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0: Alors, on a mis en place ces croisières ornithologiques qui généralement se déroulent les samedis le matin sur un créneau d'environ 2h30. Donc, ça a été mis en place pour la première fois l'année dernière. Au vu du succès, on a même l'année dernière à rajouter quelques croisières ornitho et du coup, on les a renouvelées en fait cette année. Donc là, on en a eu en avril, on en a eu en mai et en juin. Et effectivement, on a eu à chaque fois les visites qui étaient quasiment pleines. Et au mois de septembre, là, on a les deux dernières de l'année 2026 qui vont se faire le 5 et le 19 septembre et qui sont animées par un naturaliste ornithologue passionné qui s'appelle Jean-Christophe. Et je suis sur les croisières ornitho, entre autres, pour aussi un petit peu l'accompagner là-dessus et plus faire des compléments d'informations sur tout ce qui va toucher la rivière La Bourne, la rivière Isère, les deux rivières sur lesquelles le bateau à roues navigue. Au niveau de notre site internet, il y a un petit descriptif qui explique ce que c'est que la croisière ornitho. Et effectivement, quand une personne vient faire une croisière ornitho, il y a la prestation que fournit Jean-Christophe de par sa passion et son expérience. Et puis, Visite Nature Vercors, on fournit un petit carnet de notes avec un crayon. Comme ça, ils peuvent noter les espèces qu'on a vues pendant la croisière. Et un petit livret des 24 espèces les plus courantes qu'on est susceptible de rencontrer sur la rivière La Bourne et sur la rivière Isère.
1: C'est une autre manière de naviguer.
0: Complètement. C'est vraiment le terme. C'est prendre son temps. Le bateau, il va beaucoup moins vite. On va pas jusqu'au village de la Saône, comme c'est le cas avec les croisières classiques. On s'arrête bien avant. Justement, c'est de prendre le temps. Avec de temps en temps, quand on voit des oiseaux perchés, comme par exemple au printemps, les milans noirs, où là, on a un super capitaine qui nous fait un petit stationnaire avec le bateau et qui permet pendant quelques minutes de pouvoir observer ces oiseaux. Et le fait aussi d'être en bateau permet une approche un peu plus de proximité que si on était à pied sur un chemin.
1: Alors rappelons les dates dont il s'agit pour ce mois de septembre, Jérôme, pour la croisière ornitho.
0: Alors les croisières ornitho, ça sera le 5 et le 19 septembre. Voilà, et les rendez-vous sont donnés à partir de 9h.
1: Et toujours en amont pour le public, la possibilité, même la recommandation de réserver sa croisière.
0: Alors, vaut mieux, réserver à l'avance, puisque les places sont limitées. On limite à 40. C'est la place qu'on va avoir sur le pont supérieur du bateau pour que tout le monde soit à l'aise et puisse observer de part et d'autre de la rive.

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0: T'as de la drogue sur toi? Des armes?
1: Non. Et j'ai rien fait.
0: Oh, tu te crois très fort, Aloubar. Al-Qaïd, pas vrai? Oh. T'as les jetons maintenant. J'adore ça.

0: passer notre mort. D'ailleurs, le meilleur moyen de détruire un peuple, c'est de lui enlever la faculté de se reproduire, d'avoir une famille. Ouais.
1: Qui sont ceux qui meurent dans nos rues tous les soirs? Vous tous?
2: Ici?
1: Des frères qui vont ensemble.
3: Et c'est bien beau, mais quoi faire? Et si un pauvre minable veut m'allumer, moi en tout cas, je le descends avant qu'il me descende, l'enculé.
1: C'est exactement ce qu'ils veulent que tu fasses.

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5: Le méga Canal, c'est 10 milliards d'euros pour des intérêts privés, capitalistes et ravageurs. Nous les réclamons aujourd'hui pour qu'ils servent au bien commun, qu'ils servent à protéger les hôpitaux, nos écoles, les quartiers populaires et tous les plus précaires, qui sont les premiers exposés au dérèglement climatique et qui souffrent particulièrement en cette période de canicule. On les veut maintenant, ces 10 milliards d'euros.
3: Méga canal, méga scandale écocidaire, méga scandale financier. Coût annoncé par ses promoteurs, 8 milliards d'euros. Coût estimé, 10, 15 milliards d'euros d'argent public ou plus, raflés par des mafias du bétonnage. Méga scandale dans un assourdissant silence médiatique en une période où l'État fait les poches des gens. Quasiment aucun média ne parle de ce méga scandale, le canal Seine-Nord-Europe, projet pharaonique, inutile et destructeur. Le tracé est prévu en parallèle d'un canal Compiègne-Cambrai déjà existant et qui n'est pas utilisé au maximum de sa capacité. Et il y a déjà aussi du chemin de fer sur cet itinéraire. Les travaux du méga-canal ont déjà commencé. Objectif : 107 km de longueur, 54 mètres de largeur, 4,5 mètres de profondeur, 78 millions de mètres cubes de terre excavée, 7 gigantesques écluses sur le parcours, également équipées d'une gigabassine grande comme 22 fois celle de Sainte-Soline. Et parmi toutes les horreurs industrielles qui devraient jalonner le parcours, une méga-usine Céveso de fabrication d'engrais, un gros AZF en perspective. Le méga-canal, c'est en prévision 3300 hectares de terres agricoles détruites, ainsi que des zones humides et des zones Natura 2000. Plus de 300 espèces protégées impactées, des paysages ravagés, des vies de riverains transformées en cauchemars, monstruosité qui ne ferait en rien baisser le nombre de camions et ne créerait pas d'emplois. C'est contre cette horreur que samedi 11 juillet 2026, une nouvelle mobilisation a rassemblé 3500 personnes dans la campagne de Oisy-le-Verger, pas loin de Cambrai. Ce reportage commence à Villers-au-Tertre, où Méga Canal Non Merci a planté les chapiteaux de son méga village. Salut les amis, c'est JBD pour polymixetlavoixoff.com et pour votre radio encore libre préférée, Méga Canal, Méga Scandale. Samedi, grand jour de la manif, tout le monde se rassemble et est encore en train de prendre le petit déjeuner et son café sur ce village du méga canal. Bonjour Louise.
6: Bonjour.
3: Comment ça se présente ?
6: Bah ça se présente bien, il fait beau, malheureusement toujours pas de pluie, ça fait un mois maintenant, mais il y a une très très bonne ambiance, donc on va pouvoir se rassembler à midi à Oisy-le-Verger, il y a un rassemblement sur la place du village.
3: Et alors avec la préfecture, ça s'est passé comment ? Parce que j'ai entendu, c'est autorisé, c'est pas autorisé. Allons-nous faire une manifestation autorisée par les autorités ?
6: Nous allons faire une manifestation avec un parcours déclaré. La préfecture a essayé de nous mettre tous les bâtons dans les roues possibles en faisant mine de bien vouloir négocier pour au final juste nous mettre des interdictions de manifester sur énormément de zones. Alors que, il faut le rappeler, là, les travaux ici à Aubin-Cholobac, c'est un tas de terre. C'est symbolique de déjà beaucoup de destruction, mais à la fin, ça ne reste que un tas de terre. Les machines, elles ont déjà été bougées, donc il n'y a aucun risque. Et pourtant, ils ont peur. Ils veulent absolument nous empêcher de passer par là et de, en fait, avoir des images, tout simplement. Ils veulent nous empêcher de nous rendre compte de ce que c'est vraiment que le méga canal. On a pu faire des échanges avec la préfecture et on a un tracé qui est déclaré. Voilà.
3: Si jamais quelqu'un avait eu l'intention de dégrader quelque chose qui n'est pas l'objet de cette manifestation, un tas de terre à dégrader éventuellement, c'est ça.
6: Il n'y a rien du tout. Nous, on n'est pas là pour casser quoi que ce soit. On est là pour montrer un chantier. On est là pour montrer une colère face à un projet imposé sans consultation démocratique et qui n'a aucun rapport avec les enjeux de notre temps, qui sont quand même des enjeux de survie. Mais voilà, là, on est tranquillement dans la campagne des Hauts-de-France, un lieu avec des petits villages, avec des champs, avec des agriculteurs qu'il faut un peu laisser tranquilles, contrairement à ce que fait la société du canal, et avec des canaux paisibles. Donc c'est là-dedans qu'on ira et on sera très content de faire découvrir notre belle région à ceux qui viennent de plus loin.
3: Peut-être que la préfecture a mal pris le petit gag qui a eu lieu lors de la manifestation d'octobre où quelques personnes du cortège ont décidé d'un seul coup de bifurquer à travers champs pour aller faire une petite baignade, faire un acte extrêmement grave, hein, déployer une banderole avec marqué 8 milliards pour le canal, rien pour l'hôpital. Je précise, une banderole de destruction massive tout à fait contondante. Et ces personnes qui ont traversé le canal pour étendre cette banderole sur un morceau du chantier, ils sont restés environ 5 minutes. Peut-être que la préfecture a pris un peu ombrage de ce gag pas prévu et redoute peut-être qu'un nouveau gag de ce type arrive aujourd'hui.
6: Oui, sauf que c'est pas le travail de la préfecture de prendre ombrage d'un gag. Le travail de la préfecture, c'est de s'assurer qu'il n'y a pas de dégâts humains, déjà. C'est la première priorité. Et qu'il n'y ait pas de dégâts matériels. En octobre, il y a eu zéro dégâts matériels. Il y a des personnes qui ont sauté dans un canal.
3: Elle était un peu froide, selon certains et certaines.
6: Et on n'a même pas eu d'hypothermie. Comme quoi, finalement, ça va. La préfecture essaye de nous mettre beaucoup de bâtons dans les roues aujourd'hui. Nous, on essaie surtout de se concentrer sur avoir un beau rassemblement qui se passe bien, parce que c'est pas eux qui nous aident sur tous les aspects logistiques pour être sûr que tout le monde arrive sain et sauf à bon port. Donc, nous, on prend en charge cette tâche et puis on fera en sorte que ça se passe bien. Voir un village et les destructions que ce projet absurde cause à la région. Quoi.
3: Le chantier du méga-canal a déjà commencé par petits bouts et là, ce tas de terre qu'on va aller voir est l'un des tas de terre qu'ils ont commencé à faire le long du futur tracé de ce projet.
6: Parce que les travaux sont déjà impressionnants et donc ça leur sert souvent à dire qu'on ne peut plus faire marche arrière, mais en fait, il faut se rendre compte que ces travaux qui sont déjà impressionnants ne sont à peine que 1% de la totalité des travaux qu'ils voudraient faire. Il faut se rendre compte de la démesure de ce projet. Projet pharaonique, ça évoque l'époque des grandes constructions, etc. Sauf que c'est plus la même réalité mondiale, et en plus, il sert à rien.

0: Il va bientôt y avoir un point brief pour partir en manif, mais là, il y a encore des queues pour le petit déjeuner. On a le plaisir de tomber sur Christian Leguet. Bonjour Christian.
1: Salut à vous.
0: Comment vas-tu?
1: Bon, ça va, la voix un peu éraillée ce matin, mais on va se mettre à la crier.
0: Juste à côté là, du stand sandwich, il y a un arrosoir.
1: Ben, l'arrosoir, il sert à récolter les petits messages que les gens rédigent, ils les mettent dans l'arrosoir, et puis le matin, le soir et le midi, ben, on prend le message et on renvoie les messages à l'ensemble des écrivains.
0: Toi, tu as été enseignant, hein, tu étais maître des écoles.
1: Instituteur. Ou professeur des écoles, non. Je ne veux pas entendre parler de cette pseudo-promotion ridicule.
0: Comme tu as une voix de stentor, quand Monsieur Leguet y grondait, ça devait faire peur.
1: Non, ça faisait pas peur. Il y a la voix quand on crie, et puis il y a la voix quand on travaille. Dans la journée, si on n'a pas rigolé trois fois, c'est une journée de perdu.
0: Ah, mais c'est pour ça que Julien Leguet n'a absolument aucun sens de l'humour.
1: Ah, vous connaissez ce sale môme, là?
0: Oui,
1: c'est
0: un bracelet électronique dont on espère qu'il y a des vacances à Saint-Barth qui vont avec.
1: Moi, je suis surtout déçu, si tu veux. J'aurais préféré qu'il soit directement mis en prison. Comme ça, j'aurais été tranquille pendant 6 mois, pas me préoccuper. Enfin, un peu de liberté pour les parents, quoi. Ses copains m'ont déjà fait des saloperies en disant, une fois, il était en garde à vue à la gendarmerie de Niort, et le slogan, c'était « Libérez Julien, prenez le papa. Libérez Julien, prenez le papa. »
0: Dans toutes tes collectes de messages, là, tu fais ça depuis plusieurs jours, est-ce qu'il y en a qui t'ont plu ?
1: Oui, il y en a plein qui sont drôles. Il y en a un, là, que je vais le retrouver, là. « Craquant, l'islamo-go chips. »
0: Ah, c'est magnifique.
1: Je vais m'y mettre.
0: Voilà, voilà, je te suis.
1: Nos camarades bretons, dont je suis. Chers amis, plus de beurre que de mal. Kenavo. Amour et révolution. En colère je suis, mais ici, l'espoir renaît. Lutter, c'est vivre. Merci aux super bénévoles. Vous faites un travail de zinzin. On vous kiffe. Dernièrement, au Parlement, présomption de légitime défense pour les policiers. Un vrai permis de tuer, de blesser. Petite phrase d'un monsieur qu'on appelle Montesquieu. Il n'y a point de plus cruelle tyrannie que celle que l'on exerce à l'ombre des lois et avec les couleurs de la justice. Dans nos mouvements, et notamment sur la bataille sur l'eau, on sait de quoi ça parle. Ah, un truc mignon. On s'est marié au bord de l'Oise la semaine dernière. Ici, c'est notre lune de miel. Merci pour l'amour, pour la lutte. Vis simplement, pour que d'autres puissent simplement vivre. Du pognon pour mon canal carpien, plutôt que pour le canal crétin. Macron, tête de fion. Et ben voilà, à plus tard.
0: Il est 10h15 sur le village du méga canal. Bon, ce samedi, il fait déjà très chaud. Ça y est, le signal du départ est donné et en fanfare. Et là, la fanfare, en fait, c'est surtout pour jouer pour le cortège de vélo qui est en train de passer devant nous. Et il y a Paloma, avec un gilet de sécurité rose, qui vient de passer sur son vélo en faisant un grand coucou et un grand sourire.

0: Et là, on entend le moteur d'un tracteur Renault, puisqu'il y a des gens de la Confédération Paysanne aussi. Bonjour, camarade paysan.
1: Bonjour.
0: Il n'a pas la clim, hein, celui-là, dans sa cabine. Hein.
1: Non, non, une clim naturelle. On ouvre les portes et tout va bien.
0: Tu sais où on va ?
1: Contre un méga canal, une méga connerie encore, voilà. Et on est bien déter pour qu'on puisse ne pas avoir à reboucher le canal, donc qu'il ne soit pas creusé.
0: Et derrière ce tracteur, une tonne à eau avec marqué eau potable dessus. Et des voitures pleines qui commencent à se mettre en ligne pour partir. J'ai une place dans une voiture, donc je vais pouvoir m'embarquer. Et hop. Et donc je ne suis pas monté dans n'importe quelle voiture. Je suis monté dans la voiture d'Hélène. Hélène, la pénicharde.
2: Salut, comment tu vas ?
0: Ravie de te retrouver sur cette mobilisation. Comment ça va ?
2: Ça va, ça va. C'est chouette. Ça le fait, là. On est beaucoup, beaucoup plus nombreux qu'en octobre. C'est touchant.
0: Il y a des gens qui font la circulation.
3: Vous suivez, vous ? Voilà, tranquillement, vous allez commencer à être calés les uns derrière les autres. Serrez-vous, hein.
0: Hélène la pénicharde, vous l'aurez déjà rencontrée lors d'un précédent reportage, pas très loin de Longueuil-Annelle, où en octobre 2025 a eu lieu une grande mobilisation anti-méga-canal. Alors pénicharde, c'est pas un gros mot de marinier, Hélène ne navigue pas, mais elle vit sur sa péniche traditionnelle fraissinée, qui, il y a encore peu, était amarrée dans un bras de la vieille Oise, petit paradis menacé de destruction par le méga-canal et dont Hélène et sa famille ont été chassées.
2: On a été tenus de bouger le bateau le 29 mars dernier. Ils nous ont trouvé un emplacement sur le canal. Ça, c'est encore un beau jeu du canal Seine-Nord-Europe. Ils nous ont mis sur un emplacement normalement réservé aux mariniers, en plein cœur du village. Donc on dérange les mariniers, on dérange les riverains, parce que les gens ont pris des maisons à cet endroit-là pour voir passer les bateaux et que là, ben, ils voient nos bateaux fixes. Donc c'était un peu compliqué. Moi, les voisins que j'ai en face sont adorables, donc ça s'est réglé très sympathiquement. Donc,
0: Mais ils ont compris que c'était pas votre choix.
2: Ils ont bien compris qu'on nous l'avait imposé de manière à tenter des conflits. Et ça n'a pas pris, donc c'est super.
0: Parce qu'il y a vraiment un truc délibéré pour faire monter de la tension entre les riverains, riveraines, usagers, pénichardes et autres mariniers, marinières.
2: Ouais, il y avait de la place sur une presqu'île où on dérangeait personne. Et on a demandé à aller là-bas pour déranger personne. Et ils nous ont imposé cet emplacement-là, vraiment. Eux n'ont pas dit que c'était pour nous embêter, mais bon, ça paraît assez flagrant quand même.
0: Précédemment, sur le bras de la vieille Oise, là, tu avais de charmants et charmantes voisins et voisines, retraités. Eux aussi, pareil, obligés de bouger, bien sûr.
2: On est tous regroupés au même endroit.
0: Ouais. Et donc, vous avez quitté ce petit coin de paradis, ce bras de la vieille Oise, donc, qui devrait être saccagé hein, par ce projet de méga canal. Enfin, ça a dû vous mettre un coup quand même de bouger votre maison flottante, là.
2: Bah, c'est pas le même contexte, en fait. C'est un peu comme vivre en pleine forêt et puis arriver en centre-ville. Ouais. La faune et la flore qu'on a sur le canal, c'est mignon, il y a quelques canards, mais ça n'a rien à voir avec l'endroit où on avait choisi de vivre, qui, elle, regorge de beaucoup, beaucoup, beaucoup d'espèces sauvages différentes et protégées. Voilà, donc là, on n'est pas chez nous, on n'est pas à plaindre non plus, on reste sur un bateau, sur un canal, ça reste un endroit charmant, mais voilà, c'était pas ce qu'on avait choisi comme lieu de vie. Par contre, concernant la vieille Oise, hier, j'ai eu une nouvelle quand même assez chouette. Normalement, elle devait être rebouchée en septembre de cette année. Là, je commençais vraiment à me sentir mal par rapport à elle. Et en fait, j'ai appris hier qu'ils avaient un an de retard. Donc, c'est pour septembre-octobre 2027. Et là, quand je vois la mobilisation, quand je vois la Cour des comptes qui les retoque, le COI aussi, je me dis que peut-être on a encore une petite chance de sauver cette rivière sauvage et cette zone Natura 2000. Donc, je reprends espoir.
0: Donc, en fait, ils vous ont fait bouger pour rien. Enfin, ils auraient pu vous demander de bouger dans un an, quoi.
2: Tout à fait. Mais ça, on savait qu'ils nous faisaient bouger largement en avance. Ça a permis de faire une petite mobilisation au mois de mars, qui a permis... Bah, de faire des vues aussi. Et enfin, moi, j'ai quelques amis qui n'étaient pas investis plus que ça, qui ne comprenaient pas forcément et qui sont là aujourd'hui. Donc, Même si c'est 10, 20 personnes de plus, si on arrive tous à ramener 10, 20 personnes de plus, ben, on commence à être très, très, très nombreux. Donc c'est cool.
0: J'ai discuté avec tes voisins, voisines, absolument charmants, mariniers, marinières, qui sont ta famille, hein, pour toi.
2: La famille de cœur, ouais.
0: Est-ce que tout le monde a pris conscience du danger, là, pour la construction de cette horreur? Ils vont empêcher les mariniers encore en activité de travailler pendant 2 ans, en fait, ça veut dire la mort de ces petites entreprises. Enfin, est-ce que la conscience de la fin du métier, de la fin de ce mode de vie est en train de prendre?
2: C'est mitigé, en fait. Il y a une partie des mariniers qui est complètement pour le canal, qui a vraiment l'impression que c'est pour eux, que ça va leur permettre de gagner plus d'argent, d'avoir des plus gros bateaux et de travailler beaucoup plus. Et il y a l'autre partie, tous ceux qui ont des frayssinés, donc des bateaux comme le mien de 38 mètres de long, beaucoup envisagent déjà de prendre leur retraite. Et parmi ceux qui ont des petits bateaux, là, ils sont plutôt contre ce projet, déjà parce que ceux qui l'ont étudié un peu le trouvent vraiment débile. Un marinier qui me disait que à Ytre, pomper dans la nappe phréatique, c'était une connerie monumentale qu'ils avaient déjà expérimentée ailleurs, qu'ils savaient qu'il ne fallait pas faire ça. Ils n'y tirent aucune leçon de leurs erreurs, ils refont le même schéma, la même chose. Enfin, il y a plein d'aberrations. Et donc, ceux qui étudient un petit peu le sujet reconnaissent que ça a été construit par des grattes papier, quoi. Ça ne va pas du tout dans le sens de la logique.
0: Un marinier m'avait expliqué... il était très résigné sur le mode « Là-haut, ils font bien ce qu'ils veulent. Nous, on est des petites gens, on n'a rien à dire. » Mais en fait, leur projet, il est merdique. Et il m'avait notamment expliqué qu'un sur un point du trajet, il y a une écluse et qu'il prévoyait déjà des bouchons. Donc, il disait, le gars qui va venir de Rotterdam avec sa super péniche, là, et qui va se taper des heures, voire des journées de bouchons, parce que ça va bloquer à cet endroit-là, bon, il va faire le voyage une fois, puis il ne reviendra pas, quoi.
2: Non, c'est clair. En fait, ils ont construit une écluse, et au lieu d'avoir, comme normalement, 2 passages pour les bateaux, là, ils par souci d'économie, j'imagine, ils n'en ont fait qu'un. Ça veut dire que le bateau avalant va devoir attendre que son collègue passe pour pouvoir passer. Voilà, donc c'est encore une des aberrations parce qu'il ne va pas être fonctionnel du tout. Mais voilà, c'est en fait, on peut reprendre point par point chaque détail de ce canal et c'est connerie après connerie. Je suis allée faire ma petite action visuelle à la fête de la batellerie. En fait, j'ai pavoisé mon bateau avec des fanions écrits « Méga Canal, non merci ». Plusieurs sont venus me voir pour me remercier, me dire que ben, pour eux, c'était chouette et qu'ils se sentaient soutenus du coup quand même. Et j'avoue, ils m'ont un peu gâté de cadeaux parce que tous les bateaux pavoisés ont des cadeaux et j'avoue qu'ils m'ont bien gâté pour me remercier aussi. Donc c'était touchant parce que j'ai eu le revers de médaille en fait. Il y en a qui ne m'adressent plus du tout la parole. Voilà, c'est, je dirais, 50-50.
0: Donc ça veut dire quand même que les lignes ont bougé. Qu'il y a des gens aussi, des professionnels qui ont pris conscience que c'était une menace pour eux, leur métier, leur mode de vie, leur entreprise.
2: Je pense qu'en fait, ils en ont toujours eu conscience. Ce qu'il y a, c'est que particulièrement sur les réseaux sociaux, il n'y a que les rageux qui réagissent. C'est toujours les premiers à l'ouvrir. Après, quand on les croise en vrai, en général, ça se dégonfle comme une baudruche. Mais sur les réseaux, certains sont vraiment très rageux. Après, le truc, c'est que le canal Seine-Nord-Europe sont en négociation avec certains mariniers concernant la fermeture de 2 ans. Et donc, le fait d'être en négociation avec le canal Seine-Nord-Europe, certains ont l'impression qu'ils vont pouvoir obtenir quelque chose et que c'est bien pour eux, quoi. Un ami m'a dit que la première consigne que le canal Seine-Nord-Europe avait donnée aux mariniers en négociation, c'était de ne pas nous adresser la parole. Donc, c'est peut-être aussi pour ça qu'on a certains qui prennent de sacrées distances.
0: Le « nous », là, c'est les gens opposés à ce projet aberrant.
2: Et le « nous », c'est ces écolos, bobos, éco-terroristes de gauche, quoi, en gros. Ouais. Tout l'amalgame qu'ils font à chaque fois.
0: Dans nos rangs, des fois, on est un peu donneur et donneuse de leçons, et puis que ça peut être mal pris. Enfin, je sais que ce n'est pas ton cas, puisque tu aimes ces gens et que tu es une personne très douce, mais bon, des fois, on s'y prend mal.
2: Oui, c'est clair. Je pense que des jeunes qui se prennent en permanence gauchos, éco-terroristes, je vois mon fils à 20 ans et très enragé par rapport à ça. Je pense qu'il faut commencer à être un petit peu plus vieux pour se dire... qu'il faut poser un peu les choses pour des fois gratter, même si c'est pas les faire venir avec nous, au moins ne pas les avoir contre nous, ça aide déjà beaucoup. Mais voilà, non, en observant mon fils, je peux comprendre aussi ce ras-le-bol qu'ils ont, puis ce monde qu'on leur laisse, quoi. C'est tellement compliqué, c'est tellement anxiogène que je comprends.
0: Est-ce qu'on peut malgré tout continuer à espérer malgré tout que, je sais pas, une instance quelconque, la justice ou je ne sais qui, dise non, non, c'est un gâchis d'argent public à 8, 10, peut-être 15 milliards d'euros, le saccage de 3300 hectares de terres agricoles, etc., etc., ce qu'on a déjà expliqué. Est-ce que tu penses malgré tout qu'on peut quand même conserver un espoir que une très haute autorité dise non, arrêtez tout?
2: Je pense qu'on est nombreux à être venus ici parce qu'on a cet espoir-là, en fait. Mmh. Et plus on sera nombreux et plus l'espoir grandit avec. C'est les toutes premières manifs, on était 150. Là, j'ai aucune idée de combien on est à celle-ci.
0: La dernière fois, en octobre, on était quoi, 2000 à peu près? J'ai l'impression qu'on sera certainement plus de 2000.
2: Je pense qu'on sera bien, au moins le double, ouais. Comme on a chacun tous l'impression d'être seul et que ce qu'on fait, ça brasse du vent et que ça sert à rien. Et en fait, non, il n'y a pas de petites graines qui ne prennent pas, donc il faut continuer.

0: environ 11h du matin et il y a un serpentin de voitures qui a été organisé, voitures pleines de manifestantes et manifestants prêtes à partir. Et en fait, il semblerait que le cortège de voitures se soit ébranlé. Voilà, ça. On voit la voiture de tête là-bas sur la route qui roule au pas. Et c'est l'idée, en fait, que toutes ces voitures arrivent en masse sur le lieu de la manifestation. Il y a un hélicoptère qui nous a survolé tout à l'heure. Pour surveiller, donc, c'est ces hordes d'éco-terroristes assoiffés de quinoa. Et des consignes ont été données, un peu, que s'il y a contrôle, en fait, que tout le monde sorte des voitures pour faire masse. Parce qu'évidemment, il est tout à fait probable qu'il y ait des contrôles policiers sur le parcours. Voilà, ça y est, notre véhicule est en train de suivre les autres. Quelqu'un joue, on est là, à la trompette dans sa voiture. Et il y a plusieurs dizaines de voitures, pas loin de la centaine de véhicules. Alors, très étonnamment, il faut croire que l'épidémie de coronavirus continue à faire rage, puisqu'il y a plein de gens avec des masques.
1: Il ne faut pas contaminer les autres, c'est important. Oui.
0: Notre voiture s'apprête à sortir de ce champ de luzerne, prêté donc par un agriculteur sympathisant, deux gendarmes et un policier qui sont à la sortie du champ. Et on roule tranquillement pour rejoindre le véhicule qui est juste devant nous. Ah, voilà, quelques gyrophares bleus qui clignotent là-bas, un peu plus loin, des motos apparemment. Et on passe devant le panneau du village Villers au Tertre. Et voilà, un motard de la gendarmerie qui vapote sur son véhicule, en service, en train de clignoter. Qu'est-ce qu'ils doivent avoir chaud sous leur gilet pare-balles, leur harnachement de Robocop en pleine canicule. On pourra se dire qu'ils auront certainement plus chaud que nous. Et dans le village, dans Villers au Tertre, il y a un monsieur torse nu qui est à la barrière de son pavillon et qui fait des grands coucous aux voitures qui passent. Et il nous fait un grand V de la victoire. Un peu plus loin, un couple d'habitants et d'habitantes, un monsieur et une dame qui font des grands coucous. Qui disent même à tout à l'heure. Donc ces riverains vont venir rejoindre la manifestation. Ah oui, ils font pas coucou.
1: On peut pas être aimé de tout le monde.
0: Donc on a fait une poignée de kilomètres, le cortège roule pas vraiment au pas. T'es à combien là ?
1: 40.
0: Ouais. Mais alors, juste en une poignée de kilomètres, on a déjà vu plusieurs dizaines de gendarmes au rond-point, camions, gendarmes, puis l'hélicoptère au-dessus de nous. Et donc, nous sommes arrivés à Oisy-le-Verger. Il est midi passé, on est parti quoi, à
1: 10h15? 10h15, 10h30, ouais, je ne sais plus.
0: Pour faire 10 km. Et l'idée maintenant, c'est qu'on va se garer dans un champ prêté par un agri.
1: Et on rejoint à pied la manifestation.
0: À Oisy-le-Verger, j'ai quitté le véhicule. Et on a le plaisir de croiser Rino, cheminant vers où d'ailleurs? Bonjour Rino.
2: C'est ça, vers la place centrale, salut, JBD, ça va? on va à la place centrale, là où va partir en fait la manif, grosso modo. On va avant pour préparer l'accueil de la presse et en tant que porte-parole, voilà.
0: Voilà, alors je te souhaite bon appétit, parce que merci. Je t'interromps au milieu de ton rap. Ouais, et c'est rap. Toujours ce truc génial hein, de soins et de care, c'est que dans ces mouvements, la bassine non merci, soulèvement et compagnie, on prend soin des gens et on les nourrit. Donc il y a quoi dans ce rap? Il a l'air trop bon.
2: Non, je pense qu'il y a des carottes. C'est un wrap vegan, il y a du houmous, un houmous de lentilles. C'est délicieux, c'est la cantine qui a fait ça. Bonjour monsieur.
3: Bienvenue au village.
2: Merci.
0: Bonjour monsieur, vous habitez ici?
3: Oui.
0: Et ça vous inquiète pas de voir ces hordes d'éco-terroristes qui déferlent sur votre village?
3: Je n'ai rien à faire.
0: Je sais pas, la télé a dit qu'ils étaient très dangereux.
3: Non. Bon, non. J'ai lu le journal depuis quelques jours. Bon, il y a quelques craintes de casseurs, mais bon, c'est tout, quoi. Oui. Bon, ça va pas plus loin.
0: Apparemment, ils risquent de casser un tas de terre. Bah, il n'y a pas grand-chose à dégrader.
3: En plus, il n'y a pas de commerce, il n'y a rien. Alors, il n'y a rien à faire.
0: Vous en pensez quoi, vous, de ce méga canal?
3: Ah bah, écoutez, ça fait 30 ans. Hein? Et il y a 30 ans, j'étais participé aux premières réunions concernant le canal, okay, avec un type qui était là, qui venait de Paris et qui n'y connaissait rien, qui ne connaissait pas Oisy, bien sûr, et qu'il disait « Ah ben, je ne connais pas, je vais me renseigner, je vous dirai quoi ?» J'attends encore les réponses.
0: Ok, 30 ans plus tard, oui, vous n'êtes voilà, pas plus éclairé.
3: Bon, ouais. Okay. Alors moi, je me dis que faire quelque chose 30 ans plus tard, ça fait peut-être un petit peu dommage, quoi. On aurait pu faire ça avant. Moi, je ne suis pas pour le canal,
0: hein. Ah, oui,
3: mais je ne ferai rien je ferai rien contre non plus.
4: Oui, mais déjà, vous êtes en train de dire que vous n'êtes pas méga pour, ce qui est déjà quelque chose.
3: J'ai un fils qui est cultivateur quand même, et qui est impacté quand même au niveau de ses terres, quoi. Donc, bon, il ne faut pas déconner. Quoi.
4: Il perdrait de la surface agricole ?
3: C'est pas il perdrait, il perd.
4: Il perd ?
3: Ouais, ouais, on va mettre des tas de terre sur son champ, etc. Enfin bon, qu'il ne pourra pas cultiver pendant des années.
4: Ouais.
3: Et puis après, bah, quand il va récupérer, bah, qu'est-ce qu'il va récupérer ? De la cochonnerie, c'est tout, quoi. Enfin voilà, aujourd'hui vous en direz pas plus.
4: Okay. Alors je vous souhaite une bonne journée.
3: Allez, au revoir.
4: Alors le monsieur il dit oui, ça fait 30 ans qu'il nous en parle. Il y a un type de Paris qui est descendu il y a 30 ans, nous a rien dit.
2: Tu vois, c'est exactement ce qu'on dénonce. C'est le fait que ça a été complètement décidé ailleurs. Il n'y a pas du tout de démocratie locale, ni d'information correcte sur la mise en place, etc. Et donc quand un habitant qui dit que bah, ça y est, on a un type de Paris qui est venu qui a dit ça. Bon bah.
4: Il y a 30 ans.
2: Il y a 30 ans en plus, c'est incroyable quand même.
4: Donc le monsieur a dit j'ai posé des questions, bah j'ai toujours pas les réponses.
2: Voilà, bah voilà, très bien. T'as exactement ce que nous on dénonce à chaque fois, c'est que globalement tous les habitants et habitants, bah ils ont des questions, mais personne ne leur répond. Ou à part pour leur dire c'est génial. Mais par contre leur apporter un point de vue inverse, il a fallu qu'on se bouge ici et qu'on fasse des mobs pour qu'enfin on montre un peu les zones d'ombre de ce méga projet quoi.
4: Et alors le monsieur a ajouté bon alors moi je manifesterai pas que je suis contre. Mais je suis quand même pas pour, d'autant plus que j'ai un fils agriculteur qui va perdre de la terre agricole.
2: Et c'est une vraie question, tu vois, c'est-à-dire que globalement, dans les médias récents, ils commencent à mettre des visages de personnes pro-canal en essayant, tu vois, de rendre les promoteurs humains, entre guillemets.
4: Oui, oui.
2: Et en fait, nous, on pointe que, bah aussi, en fait, le méga-canal, ça va être aussi beaucoup de personnes qui vont souffrir, et notamment des agriculteurs qui vont perdre leurs terres. Les terres des agriculteurs, quand même, c'est quelque chose qui est fondamental, c'est familial. Typiquement, t'as parlé au père d'un agriculteur, son fils, je parie qu'en tout cas il y a une transmission qui a été faite, il y a des choses qui sont... Et là, remembré, alors il verse une obole pour compenser, mais souvent c'est comparé à l'histoire qu'il y a derrière une terre agricole, c'est absolument rien. C'est plus que du pécuniaire une terre agricole, tu vois.
4: Alors rappelons hein, ici que dans les Hauts-de-France, c'est parmi les terres les plus fertiles du pays.
2: C'est une des terres les plus pesticidées du pays aussi. Ah. C'est-à-dire que concrètement, là t'es sur vraiment l'empire de l'agro-industrie. Le biologique, c'est peanuts. Dans les Hauts-de-France. Il faut vraiment se dire ça. Globalement, les chambres d'agriculture sont acquises à la FNSEA, déjà. Et puis, si tu vas te balader un peu, comme tu as pu le voir ici, c'est quand même des grands champs de monoculture. Oui. Alors attention, c'est pas pour jeter la pierre sur les agriculteurs, agricultrices non plus. Hein. On a des camarades qui sont dans la monoculture, qui sont dans l'irrigation, des camarades agriculteurs qui nous aident. C'est tout, voilà. Ils sont dans le système. Et je pense que... Et ils nous aident quand même, parce que le méga-canal, il appelle une opposition beaucoup plus large. Enfin, extrêmement large même, en réalité, qu'on est en train de travailler depuis des années et qui, là, prend corps.
4: Preuve en est, d'ailleurs, que le village du méga-canal a été accueilli dans les champs d'un agriculteur. Là, les voitures ont été garées dans les champs d'un autre agriculteur.
2: Exactement. On voit vraiment que ça se matérialise. Alors, je ne vais pas dire non plus que c'est facile, que pour l'instant, on a, comment dire, une grande majorité d'agriculteurs qui ne sont pas dans l'opposition. Mais en tout cas, on a des personnes qui marquent leur opposition de façon publique ou qui aident la lutte, quoi. Les plus connus, typiquement, c'est par exemple Yves, qui est à Ytre, qui est un agriculteur qui va voir ses terres coupées en deux par le canal. On entend beaucoup dans les médias, voilà. Il y a des agriculteurs, agricultrices qui parlent et qui osent briser l'omerta, en fait, tu vois, autour du méga-canal. Parce que ça fait très peur, hein. Il y a des grosses pressions de toutes parts, de la société du canal, mais aussi des chambres d'agriculture et compagnie.
4: En profiter d'ailleurs à l'occasion pour remercier notre hôte ou hôtesse, je sais pas, mais qui a gentiment prêté ses champs pour accueillir le village. Hein. Merci à lui,
2: Superbes vaches qui sont derrière, qui nous regardent avec leur regard adorable. J'ai pas encore eu le temps d'aller les voir pour les saluer.
4: Tu me tends une perche en béton armé recyclable, mais à propos de vaches qui regardent passer, je crois qu'on a été...
2: J'ai bien compris.
4: Je crois qu'on a été servi là entre Villers-au-Tertre et Oisy-le-Verger. C'est quoi, c'est une dizaine de kilomètres?
2: Ouais, c'est ça, une dizaine de kilomètres. Alors concrètement...
4: On a mis quoi, une heure et demie pour les faire, ça
2: a été assez long. Bon, la vérité, il faut être clair.
4: On a croisé des dizaines de gendarmes.
2: Ah, ouais. Et encore, de ce qu'on a pu voir aussi, les échos qu'on a, c'est que tout autour, t'as carrément des camions. Ils ont préparé toute l'artillerie quand même. Hein. Donc là, on a vu juste le début de ce qui peut-être nous prépare dans la manif. Là, le convoi est magnifique. Je pense qu'on va avoir des superbes images. A priori, ça a vraiment tenu. On n'a pas eu de jeu où le convoi a été brisé ou quoi que ce soit. C'était vraiment génial. Et du coup, bon, les gendarmes ont été... Même si à un moment on a bloqué, ils n'étaient pas d'accord sur là où on voulait aller, on quand même globalement, pas, nous ont pas trop emmerdés, là, pour l'instant. Ouais. Voilà. Mais oui, bah, la liberté de manifestation en France, c'est toujours une hypothèse.
5: Ouais, ouais.
6: Bonjour, madame.
1: Oui.
6: Vous habitez ici, madame?
1: Oui, oui, oui, j'habite ici.
6: Je peux vous demander ce que vous pensez de cette manifestation et du méga-canal?
1: Je pense que c'est une grosse connerie 40 ans après. Il y a d'autres choses à faire ou il y avait d'autres choses à revoir. Au bout de 40 ans, c'est pas maintenant qu'il faut se lever.
6: Écoutez, ça va coûter que 8, 10 ou 15 milliards
1: c'est
6: d'euros. Ça, c'est pas très grave.
1: C'est tel hein, pour la France,
5: oui,
1: bien sûr.
5: Oui.
1: Non, mais c'est en plus le barbelé pour les animaux, ben, c'est catastrophique, quoi.
5: Ok.
1: Voilà. Ils vont soulever des tonnes de terre.
6: Donc ces hordes d'éco-terroristes, apparemment très violents, vous font
1: oui,
6: pas peur?
1: Je vois, ouais, ouais, non, mais je vous vois passer depuis ce matin. Donc j'oriente bien tous les gens super sympathiques, souriants comme vous.
6: Bonne journée à vous.
1: Merci, bonne journée, bon courage.
6: La dame a dit, 40 ans après, c'est une grosse connerie, et puis on a autre chose à faire avec l'argent.
2: Exactement. C'est incroyable, parce que tu vois, ça prouve vraiment que notre argumentaire, ce qu'on travaille, résonne, et en fait, ne vient pas nulle part. C'est pas nous qui l'inventons. Des gens, ils commencent à comprendre que le canal va coûter 10 milliards, et que 10 milliards, quand on crève de chaud, là, on est quand même en alerte orange canicule. Alors qu'on est dans le Nord-Pas-de-Calais, hein, qui est soi-disant une région pluvieuse. On a peut-être la région Hauts-de-France de Xavier Bertrand, a peut-être autre chose à faire que de foutre de l'argent dans un canal et plutôt mettre ça dans ses lycées pour protéger nos enfants ou dans les maisons de retraite et hôpitaux et autres. Même si
6: oui, mais peut-être qu'il y a des copains qui bossent chez Vinci et Bouygues.
2: Ouais, et les NGO aussi. On les voit un peu partout. D'ailleurs, les marchés publics commencent à être donnés. Là. C'est pas mal. On a les copains de la 69, les promoteurs qui viennent par exemple faire typiquement l'écluse de Oisille Verger, là sur lequel, là justement, on va faire la manif. Pour un petit rappel.
6: Bon alors les deux personnes là qu'on a croisées, vous n'êtes pas terrorisés par ces hordes d'éco-terroristes ultra-violents qui déferlent sur votre ville? Et la dame a rigolé, elle a dit non.
2: Bah voilà, c'est la vraie réponse. En fait non, on fait pas peur. Même je pense que les gens, pour une fois, on montre un certain respect pour leur territoire, on leur montre un certain respect aussi dans la manifestation parce qu'on tente de défendre leur capacité de décision au-delà de ça et de défendre leur territoire. Et ce territoire est magnifique et il ne mérite pas d'être défoncé par un gros truc en béton canal. Quoi.
6: Vos campagnes sont juste superbes. Allez. Des forêts, des canaux, des bois.
2: Mais mon ami, on est sur une des terres où tu as le plus de canaux. Concrètement, les Hauts-de-France sont veinés de canaux. C'est-à-dire que, par exemple, le marais Audomarois qui est magnifique du côté de Saint-Omer, c'est des canaux. Tu vas du côté d'Amiens, tu as les fameux ortillonnages, tout ça, c'est des canaux.
5: Oui.
2: Viens dans la métropole lilloise, on va t'emmener au canal de Roubaix qui est un canal. Puis la nature ici, elle est fortement anthropisée par les industries, etc. A été quand même hautement dégradée, remaniée. Il y a un rapport à la nature qui est difficile, qui n'est pas simple, parce que souvent les classes populaires d'ici, elles n'y ont pas accès aussi, il faut dire ce qui est. Mais en même temps, qu'est-ce que c'est beau quand tu vois des familles, par exemple, dans le Nord, qui vont à Brédune pour aller voir la plage, quand tu es au Pas-de-Calais, qui vont regarder un peu le blanc-nez, juste pour voir les vagues qui s'écrasent. Enfin voilà, il y a vraiment un rapport aussi qui est du temps libre aussi ici. Il faut rappeler quand même, on est sur une terre ouvriériste, ouvrière, qui a été hautement saccagée. Mais on a quand même toute une solidarité ici, qui court du nord jusqu'à la Picardie, en fait, dans ce rapport-là.
6: Bon, ce matin, quand même, dans un coin, j'ai vu d'épouvantables gens masqués qui préparaient des œufs ouais. pleins de peinture. Tu vois bien qu'il y a des gens violents parmi vous?
2: On est tellement violents qu'on est incapable de faire des violences envers les personnes. C'est fondamental, je sais pas, au niveau national, international, t'as aucun écologiste qui déclare qu'il faut faire des violences sur les personnes. Par contre, alors, le pouvoir macronien et la droite et l'extrême droite veulent marier les violences à l'égard des biens et les violences contre les personnes, ce qui est totalement différent.
5: Ouais.
2: De toute façon, ce discours-là, il tient pas. La réalité, c'est qu'on a quand même des violences qui sont plus commises par les forces de l'ordre. Notamment, j'ai envie de dire que là, à un moment où on parle de permis de tuer de la part des forces de l'ordre, qu'on a des gamins dans les cités qui se font buter par les flics, et qu'on a eu Sainte-Soline avec des images assez claires de Mediapart qui montrent que les fonctionnaires qui viennent là sont là pour casser de l'éco-terroriste. Bon, bah à un moment, la violence, je veux dire, des œufs avec de la peinture.
6: Oh là là, s'il y a des vilains gens masqués qui jettent des œufs de peinture sur un bouclier en plexiglas, ça se trouve, on va se faire gazer et matraquer. Ouh, j'ai peur.
2: Moi, ce que j'aime bien souligner dans cette idée-là, c'est qu'il y a de l'humour. On a de l'humour à envoyer de la peinture, c'est mignon. C'est drôle, voilà, on fait des petits trucs comme ça. On rigole.
6: Oui, ils vont dire que c'était des œufs de destruction massive avec ouais, de la peinture contondante.
2: De toute façon, ils auront leur discours et nous, on aura le nôtre. Voilà. La réalité est toujours ça. On s'affronte sur deux discours. Eux, ils diront qu'on sera 500 et nous, on sera plus de 5000. C'est toujours la même chose. La réalité, c'est que c'est nous qui gagnons. La preuve, depuis tout à l'heure, tu demandes à des habitants du territoire ce qu'ils en pensent du canal. Ils disent que c'est de la merde. Donc ça veut dire qu'on gagne.
6: Et puis, plein de gens sur le parcours aussi qui, devant leur pavillon, nous faisaient coucou.
2: Mais bien sûr. Bien sûr. Les gens sont heureux qu'il y ait autant de monde. Je sais pas si vous vous rendez compte, mais on a des coins en fait où globalement on s'en fout. Les bleds sont à moitié abandonnés. Franchement, pour qu'une fois qu'il y ait des gens qui viennent, qui défendent ce territoire et qui accordent de l'attention aux habitantes et habitants et au territoire lui-même, franchement, déjà, c'est une victoire et ça fait chaud au cœur aux gens.
6: À mon avis, on sera certainement plus nombreux qu'on ne l'était à la manif en octobre. Plus de 2000.
2: Enfin, franchement, ce qu'il faut dire, c'est que depuis le début déjà du village associatif, on est surpris. C'est-à-dire qu'à chaque fois, on s'attendait, on avait un peu établi des nombres de repas, etc.
6: Et j'ai prévu 2000 repas, en fait. Et vous êtes tombé à court. L'autre jour, j'ai demandé du rap de riz, il n'y en avait pas.
2: Ça explose, en fait, les plafonds sont explosés. Donc, de fait, quand même, ça sent extrêmement bon au niveau des personnes qui sont. Et pourtant, il y a quand même eu des trucs du genre des trains annulés, des gares où les personnes n'ont pas pu descendre.
6: Oui, alors, j'ai entendu que les forces de police ont quasiment fermé une gare.
2: Il n'y a même pas que les forces de police qui s'y mettent, aussi des arrêtés municipaux. Carrément, donc des maires qui s'y mettent, qui bloquent des départementales, quoi. Donc voilà, on a quand même une stratégie qui est mise en place, plus ou moins, pour essayer d'empêcher qu'il y ait trop de monde, dans l'idée. Hein. On a a priori des trains qui ont été annulés, donc on parle d'une gare, là, au Bignobac, où l'arrêt, en fait, a été coupé. Mais on a carrément des trains, a priori, qui ont été annulés. En regardant sur la SNCF, on voit bien qu'il y en a plusieurs. C'est pas parce qu'ils sont surbookés, c'est seulement pour emmerder le monde.
6: En tout cas, c'est bien agréable. On est arrivé sur la place centrale et il y a le monument aux morts de Oisy le Verger. Et on va pouvoir pique-niquer tranquillement. Et il y a la chorale.
2: Exactement. Toujours la joie. Toujours la joie, malgré les blessures du passé, quoi. Hein.

0: fasciste, le traitait de terroriste. 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
2: Plusieurs écharpes tricolores dans ce pique-nique à Oisy-le-Verger et une écharpe tricolore qu'on croise très régulièrement, que ce soit au tribunal de Poitiers, ici ou ailleurs. Bonjour Anne.
3: Bonjour, je suis Anne Stambach-Ternoir, députée de la Haute-Garonne.
2: Alors j'entends des gens qui te disent merci, etc. Et en fait, ces gens m'ont ôté le mot de la bouche. Je vois tes interventions régulièrement à l'Assemblée nationale, mais merci, merci de nous défendre avec autant de courage et des mots aussi précis et autant de verve. Voilà, on ne se sent pas tout seul. Encore une fois, merci.
3: Bah, merci à toi, ça me touche beaucoup. Heureuse, écoute, d'être un peu utile, que c'est quand même pas facile d'être dans cette assemblée où on voit, en l'occurrence, un arc réactionnaire qui vote tout ce qu'il peut en termes de mesures écocidaires. Donc,
2: était gâtés, hein, loi d'urgence agricole, pesticides à gogo, ferme usine, voilà. Et puis, comme l'a dit Fleur Breteau de Cancer Colère, en désignant la partie droite de l'hémicycle, vous êtes des alliés du cancer et nous le ferons savoir. Tu l'as dit encore récemment sur les bancs de l'assemblée aussi. Hein, il y a à la droite de l'hémicycle et à l'extrême droite de l'hémicycle des gens qui votent des lois qui donnent le cancer.
3: Ah oui, complètement. Ben, de toute façon, là, on a, comme je disais, moi, j'ai vraiment vu un arc réactionnaire de la Macronie jusqu'à l'extrême droite se lever en fait, pour voter tout un tas de mesures anti-écologiques qui détruisent en fait le droit de l'environnement. Et ce qui est peut-être pas forcément bien compris par tout le monde, c'est que ces normes environnementales qui sont censées être très compliquées, il faut les simplifier, c'est leur discours en face. Oui, oui. En réalité, ces normes-là, elles nous protègent. Elles protègent notre santé au final, parce qu'on le voit, ben, là, on est en train de vivre une troisième vague caniculaire consécutive qui est une catastrophe, les gens meurent chez eux, les gens meurent dans la rue, les animaux meurent par millions, les terres sont tellement desséchées que les incendies se déclenchent partout, enfin c'est une catastrophe, les agriculteurs ont vu leur récolte brûler, enfin c'est épouvantable quand même ce qui se passe aujourd'hui. Et ça, le fait qu'on soit arrivé là sans aucune préparation et même avec des politiques qui les accentuent depuis des années, c'est le fait du gouvernement et de tous les responsables qui nous dirigent aujourd'hui. Et en fait ces gens sont littéralement, à mon sens, coupables d'une politique climaticide et non pas d'une action climatique comme on le dit des fois. Moi je pense que ces gens agissent, mais ils agissent contre le climat. C'est pour ça qu'ils soutiennent bah, par exemple les méga-bassines, tous les méga-projets inutiles et imposés comme l'autoroute A69, comme ici le méga-canal. Et c'est pour ça qu'il faut se mobiliser partout dans le pays contre ces projets-là qui détruisent littéralement nos conditions de survie.
2: Et alors pendant la dernière vague de canicule, là j'ai vu qu'a été acté un projet de ligne grande vitesse entre Bordeaux et Toulouse qui va défoncer une forêt qui a 40 000 ans. Et tu disais voilà, ces gens sont coupables, enfin ils sont coupables de bêtises, ce qui est une chose, mais probablement, enfin je sais pas, j'ai envie de dire aussi de corruption, parce que derrière il y a Bayer, Monsanto, l'agro-industrie.
3: Ce qui est sûr, c'est qu'ils favorisent toujours les intérêts des mêmes, en l'occurrence de l'agro-industrie, des grands industriels du BTP, et au détriment de l'intérêt général, de la préservation de nos conditions de survie sur cette planète, c'est ça qui se passe. La biodiversité, la préservation du cycle de l'eau, c'est préserver nos conditions de survie. Et voilà. C'est ça qu'il faut faire, il faut lutter partout, et aujourd'hui on est en force contre le méga canal, qui est un méga scandale, qu'on peut encore arrêter, parce qu'il y a seulement 1% des travaux qui ont été exécutés, le financement qui n'est pas bouclé, et même le président du comité pour l'orientation des infrastructures a dit devant le Sénat il y a quelques jours que ce projet n'est pas irréversible. Alors s'il n'est pas irréversible, on l'arrête et on passe à autre chose. La bifurcation écologique, celle qu'on porte avec Jean-Luc Mélenchon et l'idée par exemple de la planification par les éco-régions pour enfin penser très exactement notre activité en fonction de ce qui nous entoure, de l'environnement, du cycle de l'eau, des bassins versants, donc de la biodiversité. Bref, c'est vraiment l'incarnation de ce qu'on dit nous, c'est-à-dire la règle verte, le fait qu'on ne peut pas prendre plus à la nature qu'elle ne peut régénérer. Il faut ancrer en fait notre activité, nos modes de vie dans la réalité écologique qui nous entoure. Sinon, on va dans le mur.
2: Voilà. Et tu sais de quoi tu parles parce que tu viens de voilà, la Haute-Garonne, c'est la 69.
3: Hein, je viens de Toulouse où on s'est largement battu et on continuera à se battre d'ailleurs contre l'autoroute A69 qui est un pur scandale. J'étais aussi dans toutes les batailles contre les méga-bassines, contre tous les grands projets comme tous les insoumis, tous les grands projets inutiles et imposés parce qu'il y a des projets qui sont utiles bien sûr, mais là on en voit énormément qui ont été pensés au cercle dernier, qui sont complètement destructeurs. Il faut absolument arrêter ça et passer à autre chose.
2: Et ben merci à toi d'être sur tous les fronts.
3: Merci à toi. À bientôt.
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0: Des écharpes tricolores, on le disait, sur ce rassemblement et sur ce pique-nique. Bonjour, qui es-tu ?
1: Eh ben moi, je suis député France Insoumise de la première circonscription du Nord, Aurélien Lecoq.
0: Et alors quoi ? Tu n'aimes pas la modernité ? Tu n'aimes pas ces infrastructures géniales ? Bon, qui certes vont coûter 8 à 10 milliards d'euros, peut-être 15 d'argent public. Oh là là, vous êtes vraiment rétrograde à la France Insoumise.
1: Ben, je crois surtout que là, ils sont en train d'imposer ce qui serait peut-être l'erreur du siècle pour notre pays, parce qu'on est là face à un scandale absolu, un projet qui est complètement démesuré, pharaonique. Il faut qu'on se rende compte qu'on a lutté contre les méga-bassines à Sainte-Soline. Ici, on a un projet qui est 22 fois plus important. Si on prend la terre qui a été déplacée pour la fabrication du tunnel sous la Manche, ici, on est à 10 fois plus. On est à un projet qui est 8 fois plus écocide que l'A69 contre lequel des milliers de militantes et de militants se sont battus. Tout ça pourquoi ? Tout ça pour essayer d'augmenter l'import-export avec Rotterdam, c'est-à-dire en mettre plein les poches à quelques agro-industries et à quelques énormes industriels qui parient sur les marchés financiers. Donc ça suffit. Aujourd'hui, on est en train de vivre une vague caniculaire qui est le symptôme du dérèglement climatique, qui est en train de détruire non seulement notre cadre de vie, mais qui est en train de tuer des gens, qui est en train de tuer des animaux et qui est en train de rendre cette terre inhabitable pour l'être humain. C'est la survie de l'espèce humaine qui est en cause. Et donc, il y a urgence, oui, à stopper ce projet, à arrêter l'artificialisation de ces 3200 hectares de terre, à empêcher la destruction des 300 espèces qui sont menacées.
0: Est-ce qu'il ne s'agit pas aussi d'une grosse affaire de corruption finalement ? Parce qu'il y a des lignes de chemin de fer, il y a déjà des canaux qui existent. Ce truc est complètement inutile. Par contre, ce qu'on voit, c'est que Bouygues, Vinci et autres industries du bétonnage vont toucher des milliards et des milliards d'argent public. Moi, j'ai envie de parler de corruption.
1: De corruption, je ne sais pas, je ne dirais pas, mais en tout cas, c'est sûr que c'est une affaire de gros sous. Il n'y a ici pas d'enjeu d'intérêt général. Il n'y a ici pas d'enjeu économique concret pour les populations locales, parce qu'on va y compris détruire des terres d'agriculteurs qui, ici, vivent de leur agriculture. Donc, l'enjeu n'est pas pour les populations locales. L'enjeu, effectivement, d'en mettre plein les poches à quelques gros industriels et de continuer à soutenir une forme de financiarisation et de l'industrie et des échanges et de l'agriculture. Et c'est insupportable et c'est en contradiction complète avec ce dont on a besoin aujourd'hui pour notre région, pour notre département, pour notre pays. Sur la lutte contre le méga-canal, c'est une lutte historique chez les Insoumis. Jean-Luc Mélenchon, déjà lorsqu'il était député, il y a près de 10 ans, s'engageait contre le canal Seine-Nord à l'Assemblée nationale. Et aujourd'hui, surtout...
0: Je l'ai vu sur la ZAD de Notre-Dame-des-Landes aussi, contre ce projet d'aéroport.
1: Tout à fait. Et face au méga-canal, aujourd'hui, nous opposons un autre projet, celui d'organiser le territoire en fonction des enjeux écologiques, d'organiser la planification écologique à travers des éco-régions qui seraient structurées autour de la question de la ressource en eau, et donc de reconstruire des régions sur la base des bassins versants, justement pour planifier localement la bifurcation écologique. C'est le programme, ça, pour la présidentielle.
0: Malgré ce que nous disent les pseudo-instituts de sondage et autres médias dominants possédés par des milliardaires ou contrôlés par l'actuel État, ça reste une probabilité que LFI, malgré toutes les critiques qu'on peut adresser à son porte-parole principal, LFI a encore toutes ses chances de battre le Front National.
1: Ah mais nous avons la conviction absolue que Jean-Luc Mélenchon sera au second tour de l'élection présidentielle et qu'aujourd'hui, nous sommes à une dizaine de mois de l'affrontement qui pourrait nous opposer au Rassemblement National au second tour. Et nous avons la certitude que nous l'emporterons. Parce que nous ne croyons pas vivre dans un pays où la majorité de la population soit raciste, souhaite l'autoritarisme et serait prêt à une bascule dans le fascisme. Nous pensons que la France et la nouvelle France est faite de toutes celles et ceux qui veulent vivre de solidarité et de fraternité. Et pour cela, vous avez raison, en 2027, le meilleur bulletin de vote, c'est celui de Jean-Luc Mélenchon.
0: Qui est l'autre personne qui porte une écharpe ? Bonjour.
2: Moi, je suis Omar Yacoub, je suis maire de Creil et président de l'agglomération Creil Sud-Ouest.
0: Pourquoi es-tu ici aujourd'hui ?
2: Enfin, parce qu'en vérité, c'est une situation qui touche l'ensemble de la région. Moi, je suis maire de Creil, qui fait partie des Hauts-de-France. On a quand même un projet qui est assez coûteux, qui va avoir des conséquences écologiques. Et moi, en tant que maire, je suis bien placé pour savoir que on est déjà souvent seul face à ces grands bouleversements liés au changement climatique. On n'est pas aidé au quotidien pour les écoles, pour toutes ces passoires, ces îlots de chaleur. Et du coup, investir autant d'argent dans un projet qui servira très peu finalement les habitants, je suis d'accord avec mes camarades, il faut le remettre en question. Il faut qu'on réfléchisse à comment mieux dépenser l'argent public et pour qu'il soit plus utile pour les citoyennes et citoyens. Si on nous donnerait même un petit pourcentage, on pourrait isoler les écoles,

0: y a une attente forte, je pense, des citoyennes et des citoyens d'avoir un autre modèle social, économique, écologique. Et du coup, je pense que la CREI, l'insoumise, la liste qu'on a portée, elle est vraiment sur ces valeurs-là.
1: Même si parfois le porte-parole de la France insoumise peut être objet de critique, il faut quand même se dire qu'on n'a pas le choix. C'est soit le fascisme, soit la France insoumise, et on s'engueulera quand on aura gagné.
0: Ouais, il peut être objet de critique, souvent injuste, hein, parce que les montages médiatiques font qu'on essaie de lui donner une image qui correspond pas du tout à sa réalité. Quand on rencontre Jean-Luc Mélenchon, c'est quelqu'un de chaleureux, quelqu'un avec qui on peut discuter. Quelqu'un
1: qui n'est pas antisémite.
0: Qui n'est pas du tout antisémite. C'est un républicain.
1: C'est juste que sa blague est un peu malheureuse.
0: Il y a d'autres gens qui n'ont pas fait des blagues. Ils ont posé des actes antisémites. Et pourtant, on ferme les yeux sur eux.
1: C'est pas du tout sûr que le fascisme gagne à la prochaine présidentielle.
0: Ah non, et en 2027, je le dis, la France insoumise va gagner.
1: Et la ville de Creil en est un bel exemple. Merci à toi, merci d'être là.
0: Merci camarade.
1: Bonne journée à toi.
0: Salut toi aussi.
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0: Je continue ma collection d'écharpes tricolores sur ce pique-nique. Bonjour, on s'est déjà rencontré en octobre sur cette manifestation du Méga Canal. Je me souviens plus qui tu es.
1: Moi, je suis Zaya Hamdan, je suis députée de la deuxième circonscription de la Somme.
0: Attends, au hasard, t'es pas France Insoumise?
1: Au hasard, vraiment au hasard, si, je suis France Insoumise.
0: Il n'y a que des LFistes ici, c'est incroyable.
1: J'ai l'impression qu'il y a d'autres groupes politiques quand même. J'ai cru voir le parti de gauche, mais bon, c'est des LFistes également, peut-être,
0: oui, bah,
1: à minima.
0: Oui,
1: hein, peut-être. Génération, je crois, et quelques drapeaux écolos, il me semble, avoir vu ça.
0: Pourquoi es-tu ici?
1: Je suis ici pour dire non à ce méga canal gigantesque, inutile et écocidaire et dangereux. Donc avec mes collègues du conseil régional, nous sommes contre ce méga canal et régulièrement, nous portons des motions, des vœux, des amendements sur ce canal Seine-Nord-Europe qui est vraiment inutile. Et je pense que Xavier Bertrand a envie de laisser un petit peu sa trace. Vous savez, comme les il se croit un grand homme, il se pense un grand homme et il veut laisser sa trace. Oui. Voilà, donc pour lui, c'est un projet qui est utile, nécessaire, indispensable à l'écologie, à l'emploi, aux millions de personnes qui vivent dans les Hauts-de-France et aux alentours.
0: J'ai l'esprit mal tourné, mais évidemment, j'ai pas de preuves, mais j'ai plutôt envie de me dire que Xavier Bertrand, il a des copains chez Bouygues et Vinci et qui leur a balancé 8, 10, peut-être 15 milliards d'argent public.
1: Tout à fait.
0: Pour un projet à la noix, parce que Bouygues et Vinci veulent bien le pognon de l'argent public, mais par contre ils veulent pas la gestion du canal, dont ils savent que c'est, allez, je vais dire, d'une grosse merde inutile et ingérable.
1: Et ingérable au bout du bout. Vous parlez de la question du financement, là on est à 7 milliards de dépenses, alors que normalement l'enveloppe budgétaire était de 5 à 6 milliards grand maximum, et on n'est pas encore au bout de la construction du canal.
0: Ça, je dis, donc 10, 15.
1: Voilà.
0: La blague qu'ils nous ont fait avec Flamanville, ça va coûter que ça, puis finalement ça coûte ça, et puis en fait à la fin c'est.
1: Et une petite information également, puisque nous portons avec les députés européens un courrier à Van der Leyen, lui dire d'arrêter de financer ce canal Seine-Nord Europe qui est complètement inutile et dangereux pour la planète et pour notre région.
0: Toi qui sièges à l'Assemblée nationale, donc tu es député, tu le disais, bon, des fois à la buvette tu dois quand même échanger, boire un verre d'eau avec des gens d'autres partis. Des fois on se demande qu'est-ce qu'ils ont dans le crâne, qu'est-ce qu'ils ont dans le cœur. Ces gens, ils ont quand même des enfants, ils boivent de l'eau.
1: En face, oui, ils sont complètement ébranlés, ils sont complètement hors sol également. Hein.
0: Ils ont des climatiseurs aussi sûrement, dans leur bureau.
1: Sûrement, ils souffrent pas comme la majorité des Français peuvent souffrir. Ça, c'est certain. C'est certain qu'ils ne connaissent pas les logements insalubres, les passoires thermiques, les températures à 39 degrés dans un appartement. Ça, c'est pour sûr qu'ils connaissent pas. Parce que quand vous avez encore des logements qui sont sans volets, sans store et qui ne sont pas construits avec

0: des matières écologiques qui justement compensent un petit peu cette chaleur, puisqu'on va arriver à une période caniculaire de façon très régulière et encore plus régulière que ce que nous vivons là actuellement. Alors quand on discute avec des écolos, notamment à la buvette ou au conseil régional, eh ben ils sont pas tous contre ce canal Seine-Nord-Europe quand même. Hein. Certains peuvent dire, ah ben si, c'est petite île, et puis il y a des emplois à la pluie, et puis ci, et puis ça. Ils ont un petit contre, mais de façon très très timide quand même.
1: En tout cas, merci à toi et à tes camarades d'être ici à nouveau en soutien à cette manifestation. C'est courageux aussi parce qu'à Sainte-Soline ou ailleurs, on a vu que l'écharpe tricolore n'est pas un gilet pare-balles. Hein, on peut en porter une et se prendre quand même...
0: tout à fait, exactement. Mais bon, on est là, on ne baissera pas les yeux, on continuera le combat jusqu'au bout, jusqu'au retrait de ce projet inutile et écocidaire.
1: Et éventuellement jusqu'à peut-être à la victoire à la prochaine présidentielle. Hein, on va pas malgré ce que nous disent les médias dominants et les pseudo-instituts de sondage.
0: Ah, tout à fait. Alors, on voit bien que même avec l'annonce de Marine Le Pen, la délinquante qui candidate pour l'élection présidentielle, parce que voilà, c'est une délinquante, pardon, hein, elle a été condamnée par deux fois, en première instance et en cour d'appel. Et nous voyons en tout cas que notre candidat monte dans les sondages parce que la France ne veut pas d'une candidate délinquante et d'une candidate, allez, est-ce que je vais dire le terme, avec des relents plutôt fascisants.
1: Plutôt dire d'un parti fondé notamment par un ancien FNSS.
0: Tout à fait, tout à fait, tout à fait. Et ça, on n'oublie pas. Et les Français n'oublient pas. Et ils n'en veulent pas.
1: Au passage quand même, parce qu'il faut bien que je fasse semblant de pas trop tirer les pompes, si tu pouvais dire aux camarades Jean-Luc d'arrêter de fournir des munitions à l'ennemi, notamment sur antisémitisme, parce qu'après quand t'es sur le terrain, c'est compliqué à défendre en fait. Quand t'as une personne juive qui est folle furieuse en disant « Mélenchon il est antisémite », en fait c'est compliqué, je pense qu'il a pigé. Hein, mais
0: après je pense que tu es aussi une personne avertie et qui...
1: Mais quand t'es face à une personne folle furieuse de confession juive, c'est compliqué à désamorcer.
0: Qui reconnaît bien qu'il y a toute une montée en masse, aussi bien des médias que de certains groupes politiques, hein, justement pour faire passer Jean-Luc pour un antisémitisme. En tout cas, il n'a jamais été condamné pour antisémitisme. Et ce qu'on peut répondre à des fous furieux éventuellement qui viennent nous agresser, c'est de dire, bah, écoutez, il n'a pas été condamné, contrairement à d'autres qui ont été condamnés pour racisme, pour... voilà.
1: Je vais te faire un aveu, Frankenstein, ça m'a fait crever de rire au début, mais c'est après que je me suis dit merde, ça va être compliqué. Bon voilà, mais je pense que le camarade est intelligent, il a un cœur, un cerveau.
0: On porte un programme qui va sortir normalement cet automne. On attend justement les amphis à Valence du 20 au 23 août pour justement finaliser le programme de la France Insoumise, qui est un programme qui se nourrit des citoyens, qui se nourrit des associations, qui se nourrit des collectifs, et il va sortir normalement au mois d'octobre. Et dans le programme de la France Insoumise, chacun y trouvera à prendre et une bonne raison de voter justement pour la France Insoumise et pour notre candidat Jean-Luc Mélenchon, parce qu'on a un candidat, parce qu'on a une équipe et parce qu'on a un programme également. Alors chez nous, comme on dit et comme le dit Jean-Luc, c'est carré.
1: Et puis on est des vrais gens de gauche, de la vraie gauche. Hein,
0: tout à fait, tout à fait. Alors on dit gauche radicale, mais gauche tout court, ça suffit.
1: Les filles, c'est juste un peu sosdem en fait. C'est quoi votre révolution? Les services publics, la retraite, le train, voilà, l'école.
0: Voilà.
1: Oh, les bolcheviques.
0: J'ai affaire à un connaisseur, donc du coup, oui, nous sommes la vraie gauche. Effectivement.
1: Encore merci à toi et à vous d'être là et bonne journée.
0: Merci, bonne journée également.
2: Xavier, on n'en veut pas de ton évier.
3: Non, c'est pas bien cassé,
4: sauf quand on a gagné.
1: Et voilà les amis, c'est bientôt la fin de la première partie de ce reportage sur la grande manifestation anti-méga-canal du samedi 12 juillet 2026 dans une campagne des Hauts-de-France. Avant de se quitter, précision au sujet de la violence.
5: Pendant les manifestations.
1: Au cours de cette manif, des opposants ont arraché des piquets signalant une future route destinée à la logistique du chantier, route qui coupe des champs d'agriculteurs impactés par le projet. Il s'est dit que certains auraient trouvé malin de tirer des feux d'artifice sur des gendarmes. Ce qui est avéré, c'est qu'on a encore vu des gendarmes tirer des grenades dans un champ moissonné, jonché de paille, en pleine canicule.
4: presque 5 hectares brûlés. On vous en reparlera au prochain épisode de ce reportage à télécharger sur notre site polemix-et-la-voix-off.com. Ce n'est qu'un combat. Continuons le début. Salut.

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5: Bonjour à toutes et à tous. Bienvenue sur l'émission Langue de fronde à FPP, Fréquence Paris Pluriel 106.3 FM. Aujourd'hui, on commence deux émissions sur le colonialisme chimique et en particulier la question du chlordécone. Au sein de cette émission, vous allez avoir l'occasion d'entendre un entretien avec Lilith, qui est militante sur la question du colonialisme chimique et du chlordécone, mais aussi un interlude juridique et des petites capsules de reportage autour des luttes qui sont en cours. Notamment à Bastille, le 20 juin, il y a eu une mobilisation autour du chlordécone et de la question de l'agent orange. Nous vous souhaitons une bonne écoute.
6: Alors,
7: qu'est-ce qui se passe?
6: Quel jour on est? Où est-ce qu'on est? Qu'est-ce qui se passe?
7: On est chaudi.
6: On est tellement échaudé, je veux dire.
7: Chaudi 23 et 25 juin.
6: On est jeudi 23, absolument, juin.
7: Et nous voilà donc, non pas dans les studios de Fréquence Paris Pluriel.
6: Ni de Radio Nova.
7: Non, ni de France Inter. Au cas où il y avait un doute,
6: France
7: n'écoutez
6: Inter,
7: pas France Inter. Vous êtes peut-être trompé de FM, mais restez ici. Nous sommes accueillis gracieusement dans les locaux de la CGT suite à un effondrement du revêtement du plafond du studio de FPP.
6: Ouais, voilà l'état de l'extrême gauche en France.
7: À cause de cette fucking canicule.
6: On pense à vous, oui. Les amis, les camarades.
7: On pense à ce revêtement.
6: On pense à ce revêtement également.
7: Mais la CGT a triomphé et nous a accueillis dans des lieux climatisés. Et pourquoi elle nous a accueillis? Parce que on fait aujourd'hui un entretien avec Lilith, que moi, Isée, j'ai rencontré dans une autre vie. On peut dire qu'on s'est rencontré même il y a si longtemps que c'était un peu une autre vie. Mais là, c'est dans un tout à fait autre contexte qu'on se retrouve. Est-ce que ça t'irait de te présenter?
8: Bien sûr, bien sûr. Ben, bonjour tout le monde. Ben, c'est Lilith, militante anti-chlordécone et cofondatrice et présidente de l'association PSAVEC, Diaspora Solidaire avec les victimes de l'empoisonnement colonial.
7: Alors donc déjà dans cette présentation, il y a beaucoup de mots-clés qui vous présentent l'émission du jour, qui va donc porter sur les luttes autour du chlordécone, et plus largement la question de l'écologie décoloniale.
6: Peut-être qu'on et peut du colonialisme chimique.
8: Oui.
7: On peut les formuler comme ça. Est-ce que ça t'irait de nous refaire, de nous re-raconter un peu ta trajectoire militante, c'est-à-dire comment t'en viens à t'engager sur ces questions-là, et jusqu'au SAVEC, du coup?
8: Ouais, totalement. Bah, du coup, on va reparler de notre rencontre, alors. Et en fait, je suis une ancienne auxiliaire de puériculture. J'ai repris mes études quand j'avais 26 ans. J'avais pas de bac. J'avais un BEP Sciences Intérêt Social et un diplôme d'état d'auxiliaire de puériculture. Et puis, c'était pas vraiment ma vocation. Une très bonne copine à moi m'a suggéré de reprendre mes études. Donc je l'ai écouté, c'était le meilleur conseil qu'elle m'a donné, ça a changé totalement ma vie. Donc je passe mon bac à Paris 7 d'Hydro, j'ai mon bac avec mention. Ouais, j'étais tellement contente, et puis après j'ai fait une licence en sciences politiques, c'est là où j'ai rencontré Isée. qui était ma chargée de TD. Et pendant ces études qui ont été longues et difficiles et socialement compliquées, émotionnellement compliquées, parce que j'avais deux enfants, j'étais célibataire avec mes deux enfants, j'ai découvert la science politique, la sociologie, j'ai compris un peu comment fonctionnait la société, du moins comment fonctionnent ces cartes. J'ai grandi dans le 93 à Saint-Ouen, dédicace à ceux qui connaissent, mais pas le Saint-Ouen de Karim Bouaman, hein. C'était pas celui-là encore, hein. C'était l'ancien Saint-Ouen, c'était pas gentrifié du tout. Voilà. Et ouais, je viens d'un quartier populaire, famille monoparentale, on était trois. Et c'est vrai que je m'imaginais pas, j'ai toujours voulu faire des grandes études, mais je dirais que ma mère avait un peu peur que j'aie des grands rêves. Pour elle, c'était peut-être inaccessible. Et moi, j'ai toujours voulu faire ça, mais quand elle m'a dit, tu feras auxiliaire comme moi, j'ai suivi, quoi. J'avais pas trop mon mot à dire. Chez nous, c'est un peu comme ça. Peut-être plus maintenant, mais je sais que pour les entiers qui nous écoutent, beaucoup savent que quand les parents décident de quelque chose, tu ne peux pas trop déroger. Ce que je fais pas avec mes enfants parce que c'est un vrai trauma, en fait, après. Donc, reprise d'études, je passe en licence et puis je passe en master et le master propose un sujet sur le chlordécone. Et je me suis dit, purée, banco, j'avais déjà des petits sujets en cours où quand il y avait des sujets de TD ou des projets à faire en groupe, j'ai ajouté toujours un petit soupçon de militantisme par rapport au sujet proposé. Par exemple, quand on demandait d'étudier le traitement d'une campagne ou bien d'un sujet, je prenais des sujets souvent qui traitent des Outre-mer parce qu'on n'en entend pas beaucoup parler. Puis je trouvais que par rapport à mes autres camarades de classe, ça leur permettait de se rendre compte qu'il y a un vrai problème avec la gestion des Outre-mer par rapport à la France. Pour revenir au sujet, on nous propose un sujet sur le chlordécone et je me suis dit, purée, c'est l'occasion pour une fois. C'était la deuxième fois qu'ils proposaient le sujet et je me suis dit, je vais traiter d'un sujet qui touche ma communauté, qui touche les Antilles et surtout à travers de quelqu'un des Outre-mer. Parce que très souvent, les sujets, même s'ils parlent des Outre-mer ou des pays d'Afrique, il y a toujours ce regard un peu ethnocentré, eurocentré. Et je me suis dit, là, c'était l'occasion d'apporter... je n'avais pas encore découvert Malcolm Ferdinand. Et je me dis que c'était l'occasion d'apporter un soupçon de vision d'une personne ultramarine qui parle d'un sujet comme ça, donc avec tout ce que le sujet du chlordécone contient. Donc pas uniquement de pesticides, mais aussi on parle du coup de renouvellement des élites politiques, d'élites politiques blanches qui décident pour un peuple qui descend quand même d'une histoire très dure, l'esclavage, la colonisation dans les Outre-mer, la servitude, toutes ces choses-là. Et en découvrant le sujet... honnêtement, j'ai pété mon crâne, quoi. On connaît un petit peu le sujet quand on est antillais, mais je dirais qu'on le connaît pas aussi profondément que quand on l'étudie de manière universitaire. J'avais déjà entendu des échos quand j'étais enfant, parce que j'allais souvent en Martinique étant petite. J'avais un tonton qui avait Parkinson. J'avais d'autres tontons qui avaient le cancer de la prostate. Et puis, je savais pas que c'était Parkinson. Je disais, oui, c'est ton tonton, là, il tremble et tout, il faut l'aider un peu. Et il y a plein d'histoires comme ça, en fait, où je me rendais compte que la plupart de ma famille aux Antilles travaillait dans la banane. Des choses comme ça où on met pas encore des mots dessus parce qu'on est petit, on se dit, c'est normal. Et quand j'allais aux Antilles, je me rappellerai toujours, quand j'allais aux Antilles étant enfant, je voyais du verre à perte de vue. Et moi, j'étais persuadée, ne connaissant pas à quoi ressemblaient les plantes bananes concrètement, que c'était un peu comme en Guyane, parce que je suis aussi guyanaise, la forêt, la nature et tout ça. Et puis, c'est en grandissant que je me suis rendu compte qu'en fait, non, c'était des plantes bananes partout. Et pourtant, j'habite au Diamant, donc dans le sud de la Martinique. Et de chez ma grand-mère, on peut voir à perte de vue des bananeraies, à perte de vue. Et le Diamant, il n'y a pas énormément de bananeraies, quoi. Donc, ça veut dire qu'on avait une vue vraiment sur le centre Martinique. Et il n'y a que ça. Et, le chlordécone, c'est un pesticide, un organochloré qui a été employé entre 72 et officiellement 93, et j'y tiens à ce officiellement parce qu'officieusement, c'est pas le cas, dans les bananeraies de Guadeloupe et de Martinique. Donc, il servait à tuer le charançon noir du bananier. Et donc, c'est un produit, une poudre blanche qui a été épandue à la main par les ouvriers et les ouvrières agricoles pendant toutes ces années.
1: Et puis, il est responsable aujourd'hui de nombreux cancers, de Parkinson, comme j'ai dit, syndrome non-Hodgkinien, cancer de la prostate. Il touche aussi les femmes, mais forcément, les femmes sont toujours les moins dotées au niveau de la science et de la médecine. Donc, on estime que le chlordécone est responsable justement de la difficulté à la procréation. Il y a des travaux qui sont menés dessus, mais on n'a pas vraiment fait de recherche scientifique concernant la femme et l'exposition au chlordécone, hormis que dans son rôle, entre guillemets, de porter la vie, quoi. C'est toujours... on fait une étude très... est-ce que peut porter des enfants ou pas? Alors que les hommes, c'est pas ce qu'on cherche, quoi. Enfin, voilà. Donc, du coup, le chlordécone est responsable de maladies. Il a pollué la terre, l'eau. Il y avait les anciens tests de... Je crois que c'était l'étude Canary qui montrait que 90% de la population était touchée, Martinique et Guadeloupe. Là, les nouveaux tests descendent à 82%, mais c'est quand même énorme, quoi. Et j'ajoute à ça que nos petites îles, qui sont minuscules face aux États-Unis, sont quand même les deuxièmes en record de cancer de la prostate. Donc voilà, donc le chlordécone, c'est ça. C'est aussi cette molécule qui, comme j'ai dit, elle pollue l'eau, elle pollue la terre. Elle est responsable, en fait, d'une pollution qu'on avait estimée à 700 ans. Mais les nouveaux tests nous déterminent entre 4000 et 11000 ans de pollution. Parce que ça a été utilisé vraiment massivement. Il me semble que c'est près de 300 tonnes de chlordécone qui ont été épandues au pied des bananeraies. Et donc le chlordécone, alors c'est un pesticide, oui, mais c'est pas que, c'est vraiment à mes yeux, et je l'ai confirmé avec les travaux de Malcolm Ferdinand, c'est vraiment à mes yeux le reflet même de la domination d'un groupe de personnes sur l'autre. Faut savoir que le chlordécone a été autorisé par Jacques Chirac lorsqu'il était ministre de l'agriculture en 72. Ouais, c'est fou. Et alors qu'il avait été déclaré comme toxique par la commission des toxiques en 68, les lobbies ont sans cesse fait du pied à l'État pour absolument utiliser ce produit. Avant, il y avait le paraca qui n'est pas mieux. Et puis, il a été autorisé avec une autorisation de mise sur le marché. Ouais, mise en vente sur le marché. Donc, en fait, un détournement finalement de la Comtox, puisque il a toujours été considéré comme trop dangereux. Déclaré cancérigène probable en 1979 par l'Organisation mondiale de la santé, il est quand même fabriqué à grande échelle, formulé à Béziers et puis produit dans des usines à Sao Paulo au Brésil. Je trouve que ce produit a amené vraiment une fracture parce que nos sociétés aux Antilles, elles sont quand même héritées d'une ségrégation raciale, quoi. Il y avait des gens sur les Caraïbes. Ils ont été massacrés en 17e siècle. Et puis, on a massivement déporté des Africains. On les a réduits en esclavage. Et on a créé ce nouveau peuple que nous sommes aujourd'hui, les Afro-Caribéens. Donc, notre histoire, déjà, elle est déjà assez violente. Il y a eu l'esclavage, il n'y a eu jamais de réparation, hormis pour les béquets, donc les descendants d'esclavagistes. C'est des travaux qui ont été sourcés par le CNRS, cette réparation. Pour préjudice parce qu'ils ont perdu de la main d'œuvre, voilà, ouais c'est voilà, et du coup en fait c'est vraiment une prolongation, c'est comme ça qu'on voit le chlordécone. Nous, c'est finalement notre santé elle compte pas tant qu'on produit de la richesse pour la France. En l'occurrence avant c'était tout ce qui était tabac, indigo, coton, toutes ces choses là et puis aujourd'hui c'est de la banane, de la canne à sucre, du rhum qui sont massivement consommés ici en Hexagone. Et donc on fait fi de la santé des personnes, on s'en fiche un peu, et puis on tant qu'on peut produire, voilà. Et pour finir dans toute cette joyeuseté, le chlordécone aussi, il tue la culture qu'il y a chez nous de la pêche, de la chasse. Il est responsable de nombreuses pertes d'emplois au niveau des pêcheurs. Il y en a de moins en moins parce qu'il y a des zones contrôlées maintenant de pêche, et sachant que le chlordécone est aussi maintenant présent dans la mer et dans les animaux et crustacés, donc ça tue aussi ce métier. Ça nous oblige à les consommer chez le béquet, qui détient les terres agricoles, le foncier, l'automobile, le secteur automobile, les grands magasins, 90% des richesses des Antilles, donc rien n'a changé pour nous, et en plus de ça, il y a le chlordécone, donc...
7: Qu'est-ce que c'est d'être militante aujourd'hui contre le colonialisme chimique, et en quoi est-ce que c'est des luttes au présent et pas juste des luttes de mémoire? C'est aussi des luttes de mémoire, mais pourquoi est-ce que c'est pas juste ça?
1: Alors pourquoi? Parce qu'en fait il a encore des effets aujourd'hui. La pollution elle est durable. Il y a quatre plans chlordécone qui se sont succédés, quatre plans qui sont totalement déconnectés de nos besoins en réalité. Et quand les on regarde, ouais, les plans de l'État. Hein, donc il y a une volonté, je dirais, très timide de trouver un moyen de dépolluer. Il n'y a pas forcément assez de fonds mis en place. La dernière réponse qu'on a eue par rapport au procès du chlordécone, parce qu'il y a eu des procédures lancées depuis 2006. Ça me rajeunit pas, parce que je me dis, attends, mon gamin, il est né en 2007, en 2026, on a une réponse, mon gamin, il a 18 ans, quoi. Donc, près de 17, 18, 19 ans de procédure pour, lundi 22 juin, à obtenir un non-lieu dans l'affaire du chlordécone, alors qu'il est quand même responsable de milliers de morts.
5: Nous allons maintenant faire une petite pause pour comprendre ce dont il est question juridiquement. Puis, vous aurez l'occasion d'écouter les mobilisations qui ont eu lieu à Bastille le 20 juin.
9: Ce dont parle Lilith lorsqu'elle évoque le procès du 22 juin, c'est la décision la plus récente d'un combat judiciaire qui dure depuis 20 ans. Je vais évoquer les étapes une à une, chronologiquement. En 2006, des associations et d'autres organisations déposent une plainte contre X avec constitution de partie civile pour empoisonnement, administration de substances nuisibles, mise en danger de la vie d'autrui, tromperie aggravée, atteinte à l'environnement et diverses infractions liées à l'utilisation du chlordécone en Guadeloupe et en Martinique. Le pôle de santé publique du tribunal judiciaire de Paris ouvre une information judiciaire en 2008. C'est-à-dire que des juges d'instruction sont saisis de l'affaire et recherchent, d'une part, si une infraction pénale a été commise en maintenant l'utilisation du chlordécone alors que sa toxicité était connue, et d'autre part, si des personnes sont responsables. Ça peut être des industriels, des exploitants agricoles ou des responsables publics. L'information judiciaire dure presque 15 ans. Le 2 janvier 2023, les juges d'instruction rendent une ordonnance de non-lieu. Ça signifie qu'il ne pourra pas y avoir de procès pénal contre des personnes physiques ou morales. Les arguments des juges portent sur quatre points principaux. D'abord, les juges estiment que les faits étaient prescrits parce qu'ils étaient datés au plus tard de 1993, date à laquelle le chlordécone a été interdit. En droit, la prescription court à compter de la date de commission de l'infraction. Contrairement aux juges, les victimes démontrent que les faits ne sont pas prescrits puisque la contamination a continué de se produire après l'interdiction du chlordécone. En plus, les parties civiles expliquent que la dissimulation des risques liés au chlordécone dans les années 90 empêchait de porter plainte à cette époque. Le deuxième argument des juges porte sur la difficulté d'identifier les personnes physiques responsables, puisque de nombreuses personnes ont été impliquées dans plusieurs ministères et administrations, mais aussi des fabricants, des distributeurs et des exploitants agricoles. Les victimes ont justement soutenu que les autorités ont privilégié les intérêts économiques de la filière bananière au détriment de la protection de la santé publique. Le troisième argument des juges porte sur la nécessité légale d'avoir un lien de causalité suffisamment certain pour chaque infraction entre les décisions reprochées, les personnes mises en cause et les dommages invoqués par les victimes. Selon les juges, ce lien de causalité dont ils ont beaucoup parlé n'est pas démontré dans l'affaire du chlordécone. Alors qu'en fait, les victimes ont au contraire démontré que les décisions administratives et les dérogations pour l'utilisation du chlordécone ont créé les conditions d'une contamination durable aux Antilles. Et le quatrième argument, il porte sur le principe de légalité, qui signifie que les infractions, elles devaient exister en droit au moment des faits, ce qui ne serait pas le cas. Bon, les juges, ils ont tout de même eu la décence de reconnaître un scandale sanitaire et une atteinte durable à l'environnement. Et donc, les parties civiles ont décidé de faire appel de l'ordonnance de non-lieu. Cet appel, il a été rendu que très récemment. Mais en fait, la décision de non-lieu pour le procès pénal, elle n'écarte pas la responsabilité globale de l'État, qui peut toujours être condamné par le juge administratif et non pénal à réparer les victimes. Et justement, 2 ans après le non-lieu, dans un arrêt du 11 mars 2025, la Cour administrative d'appel de Paris estime que l'État a commis des fautes en autorisant la vente de chlordécone et la prolongation de son usage, et en manquant de diligence pour évaluer la pollution et informer la population touchée. La Cour condamne l'État à réparer le préjudice moral d'anxiété des personnes exposées au chlordécone. mais les conditions de preuve sont tellement restrictives que peu de victimes pourront prétendre à la réparation. Dans cette affaire du 11 mars 2025, il y avait 1300 personnes qui avaient saisi la justice, mais seulement 11 ont obtenu une indemnisation. Et les indemnisations, elles allaient de 5000 euros à 10 000 euros par victime. Il y a presque un mois, le 12 juin 2026, la loi visant à reconnaître la responsabilité de l'État et à indemniser les victimes du chlordécone a été promulguée. Comme l'arrêt pour la réparation du préjudice d'anxiété dont je viens de parler, la loi porte sur la responsabilité politique et administrative de l'État. Elle ne porte pas sur la responsabilité pénale des personnes physiques et morales pour laquelle a été rendue une ordonnance de non-lieu en 2023. L'article 1er de la loi dit que l'État reconnaît sa part de responsabilité dans les préjudices sanitaires, moraux, écologiques et économiques subis par les territoires de Guadeloupe et de Martinique et par la population résultant de l'autorisation de mise sur le marché de produits phytopharmaceutiques à base de chlordécone et de leur usage prolongé comme insecticide agricole. La précision sur la part de responsabilité évite de faire de l'État l'unique responsable et laisse ouverte la question des responsabilités des opérateurs économiques de la filière bananière. Mais évidemment, la loi ne les cite pas et ne leur demande aucune contribution. La loi, elle a par ailleurs pour objet de fixer des objectifs. Ces objectifs, ils permettent une reconnaissance politique, mais ne prévoient pas d'effets concrets en réalité. La loi ne crée pas un droit immédiat à indemnisation puisqu'elle ne prévoit pas de barème d'indemnisation, pas de fonds d'indemnisation dédié et pas de procédure pour les victimes pour demander réparation. Les objectifs ne définissent ni calendrier contraignant, ni moyens financiers dédiés, ni objectifs de résultat. Aussi, les victimes invoquent depuis longtemps la difficulté à prouver l'exposition des décennies après les faits. Les preuves biologiques, professionnelles, alimentaires ou environnementales sont difficiles à réunir. Donc les victimes demandent une présomption de causalité. Mais évidemment, la loi ne le prévoit pas. Et donc la dernière décision judiciaire liée au chlordécone est celle qui est évoquée par Lilith et qui a été rendue le 22 juin 2026 par la Chambre de l'instruction de la Cour d'appel de Paris. L'appel confirme intégralement l'ordonnance de non-lieu dont j'ai parlé et qui a été rendue le 2 janvier 2023. Le parquet reprend les arguments que les juges ont utilisés en première instance, à savoir la prescription de l'action publique, la difficulté d'identification des personnes physiques responsables et la légalité des délits et des peines. Les parties civiles estiment quant à elles que les faits ne sont pas prescrits parce que la contamination se poursuit. Elles relèvent aussi que les investigations ont été incomplètes et que la responsabilité de certaines personnes n'a pas été étudiée. Sur cette décision, Malcolm Ferdinand, qui est partie civile dans l'affaire, a dit que « cette décision est une insulte à notre intelligence ». Il ajoute que « le processus judiciaire reflète un ensemble de relations coloniales. On dépose une plainte en Guadeloupe et en Martinique en 2006 et 2007, mais c'est à Paris que l'affaire est délibérée, avec des juges qui ne se sont jamais rendus sur place ». Suite à la confirmation du non-lieu, plus de 500 parties civiles ont signifié leur intention de se pourvoir en cassation. L'issue de cette nouvelle procédure sera connue dans plusieurs

0: Vietnam Dioxin, qui lutte pour obtenir justice et réparation à la suite de l'empoisonnement au chlordécone au Guadeloupe et en Martinique et à l'agent orange au Vietnam, au Cambodge et au Laos, et qui ont joint leurs forces pour organiser un rassemblement contre le colonialisme chimique et pour une écologie décoloniale. Ces deux luttes ont chacune une actualité judiciaire importante qui tombe à quelques jours, quelques semaines l'une de l'autre. Et donc c'était l'occasion de faire des ponts entre ces luttes et entre ces différentes formes du colonialisme chimique.
1: Absolument. Je suis censée rajouter quelque chose et je ne sais pas très bien quoi.
0: Mais tu sais pourquoi c'était pertinent ce que j'ai dit ?
1: Non.
0: Parce que j'ai lu le tract.
1: Ah voilà.
2: Donc merci à tous d'avoir répondu présent et présente, d'avoir choisi d'être du côté de la mémoire, de la justice et de la dignité. Donc nous sommes réunis aujourd'hui à Bastille à quelques jours des décisions judiciaires importantes pour rappeler une chose simple. Les victimes du chlordécone, les victimes de l'agent orange, les victimes des empoisonnements coloniaux et impérialistes ne sont pas des dommages collatéraux. Ce sont des vies, des familles, des corps, des terres, des peuples entiers qui ont été sacrifiés au nom du profit, du silence et de l'impunité. Il ne peut pas y avoir de justice sans réparation. Il ne peut pas y avoir de mémoire sans vérité. Et enfin, il ne peut pas y avoir de paix tant que les responsables continuent d'échapper à leurs responsabilités. Ce combat est aussi un combat féministe. Les familles brisées, les enfants contaminés, les douleurs invisibilisées. Parce que ce sont aussi des femmes qui se lèvent, qui organisent et qui transmettent et refusent l'oubli. Nos luttes sont anticoloniales, écologistes et sociales. Et elles ne peuvent exister sans reconnaître cette force-là. Celles des femmes qui tiennent des mémoires, des luttes et des solidarités. Aujourd'hui, nous ne sommes pas seulement là pour dénoncer, nous sommes là pour faire front commun, chlordécone aux Antilles, agent orange au Vietnam, Cambodge et Laos. Ce ne sont pas des histoires séparées, ce sont les mêmes logiques de domination, les mêmes logiques racistes, coloniales, capitalistes qui décident que certains territoires, certains peuples et certains corps peuvent être empoisonnés. Pour toutes les victimes à qui l'on demande encore de prouver leur douleur, alors que les responsables, eux, n'ont jamais eu à prouver leur innocence. Et dans un monde qui devient de plus en plus fascisant et raciste, il est très beau de voir que nous sommes tous réunis aujourd'hui pour une cause importante et contre le colonialisme chimique. Merci à tous et bonne journée. Tous ensemble, tous ensemble, anti-impérialistes. Tous ensemble, tous ensemble, anti-impérialistes.
0: Et alors on est au rassemblement sur la place de la Bastille avec Mérinda Lopa et on discute de la lutte autour des questions de lutte du chlordécone sous un barnum vert mentalo.
3: La Martinique, c'est le lieu où le taux du cancer est le plus élevé au monde et le lien de causalité, c'est la molécule du chlordécone. Donc à un moment donné, c'est normal d'obtenir réparation. Le peuple entier se sent mis sur le côté, quoi. Les pesticides, il n'y a pas que le chlordécone qui pose problème, il y en a beaucoup d'autres. On parle beaucoup du glyphosate, mais il y en a beaucoup, beaucoup d'autres. Et donc en fait, se battre pour ce sujet-là, c'est aussi se battre pour les générations futures, pour qu'on puisse avoir une agriculture saine, parce que le problème du chlordécone, c'est aussi la monoculture intensive. Parce qu'en fait, ce qui se passe, c'est qu'on a un écosystème et que si on met que des bananiers sur un terrain, il y a le charançon qui se développe, mais c'est comme ça pour tous les autres écosystèmes. Donc avoir une agriculture qui respecte en fait l'écosystème, et ça, c'est un combat pour toute la planète, pour toutes les générations.
0: On est sous le même barnum vert mentalo.
4: Alors moi c'est Opal, je suis militant au collectif Vietnam Dioxin, qui est un militant qui a co-organisé cette mobilisation avec Tsavek. Nous, notre collectif, il œuvre en soutien aux victimes de l'agent orange, donc qui est un défoliant herbicide qui a été pendu pendant la guerre du Vietnam, donc par l'armée états-unienne au Vietnam. Et donc aujourd'hui on compte à peu près 3 millions de victimes encore de l'agent orange, alors qu'on est à la 5e génération passée après la guerre. Nous aussi on est en soutien à Chan Tonga, qui est une victime franco-vietnamienne qui intente un procès aux firmes agrochimiques qui ont produit en fait la

0: orange, qui est un peu l'ancêtre des pesticides aujourd'hui, sauf qu'il était bien plus toxique à cause de la dioxine, d'où le collectif Vietnam Dioxine. Et Chen Tonga, donc aujourd'hui à 85 ans, je crois. Là, on a une audience, donc on a eu une audience en cours de cassation ce mardi 16 juin. Et le but, c'est surtout d'exiger une reconnaissance du crime de l'agent orange, c'est pas d'avoir une indemnisation ou qu'on nous paye pour acheter notre silence. C'est surtout de faire connaître ce crime-là, colonial. Chimique, de guerre chimique, et voilà, éduquer, essayer de faire de la pédagogie et ne surtout pas oublier. Donc on dit qu'on exige la reconnaissance du crime de l'agent orange, on exige une justice et on exige une réparation. Voilà.
1: 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Et on retourne maintenant avec Lilith, militante contre le chlordécone et le colonialisme chimique.
2: Le chlordécone, il est responsable quand même de la vie d'enfants qui naissent avec des malformations congénitales, avec des retards, des points moins sur leur QI, des femmes qui n'arrivent pas à avoir d'enfants. Et puis aujourd'hui, le chlordécone, qu'on le veuille ou pas, bah en fait, il est toujours présent dans les chairs des personnes. Il y a des cancers de plus en plus jeunes dans la population antillaise. C'est un poison qui continue d'empoisonner, c'est clairement le mot, les vies au quotidien des personnes qui se disent « faut que je fasse attention à ce que je consomme, faut que je fasse attention à l'eau que je bois ». Et quand on rajoute à ça les produits qui sont beaucoup plus chers chez nous, donc un pack d'eau entre 6 euros et 12 euros pour une famille de 4 personnes avec un salaire moyen à presque 800 balles, c'est pas vivable, quoi. Comme je dis, il n'y a pas de volonté, j'ai l'impression qu'il n'y a pas de volonté politique à dépolluer. Il y a des études qui sont menées par Sarah Gaspard, qui est chercheur en Guadeloupe, et elle travaille justement sur comment on peut dégrader la cellule de chlordécone, parce que c'est une cellule qui est en cage, donc c'est très difficile à dégrader. Et puis à côté de ça, un malheur ne vient jamais seul. On a aussi maintenant de la sargasse. La sargasse, ce sont des algues qui remontent à la surface, qui deviennent toxiques quand elles s'échouent sur nos côtes. On a l'impression que nos vies ne comptent pas, quoi. Tant que la banane elle arrive sur les étals français, on est fiers de dire quoi, banane de Guadeloupe et de Martinique, mais à quel prix? À quel prix? Il ne faut pas croire que les personnes qui travaillent dans les bananeries sont bien payées, qu'elles sont bien traitées. Aujourd'hui, il y a beaucoup de migrations haïtiennes qui viennent aux Antilles. Et malheureusement pour eux, c'est eux qui récupèrent ces boulots qui sont ingrats, difficiles, sous le soleil chaud, avec des protections qui ne sont pas forcément efficaces. Alors, on n'utilise plus de chlordécone aujourd'hui, paraît-il, hein, mais bon. Je trouve que ça n'aide pas à reconstruire et ça n'aide pas au vivre ensemble. Il y a du ressentiment dans cette décision pour nous, les ultramarins. Il y a une colère qui est là, il y a une tristesse qui est là. Et en droit, on dit toujours que quand quelque chose est commis, pour vraiment signer la réparation, il faut des indemnisations, il faut que ce soit reconnu vraiment, et pas juste partiellement, symboliquement. Le symbole ne suffit pas. Et là, on a encore des reconnaissances symboliques, mais ça s'arrête là. Qu'en est-il de la planification, de toutes ces choses-là pour sortir du marasme qu'est le chlordécone? Parce que je sais qu'il y a des solutions possibles.
3: Dans les journées que vous aviez organisées à l'Académie du Climat, sur les questions de santé, de justice et d'environnement aux Antilles face à la contamination, il y avait Josiane Jospelage.
2: Ouais, c'est elle.
3: Jospelage. Et elle parlait de cette question de la réparation. Et elle disait, en fait, pour qu'il y ait réparation, il faut qu'il y ait reconnaissance d'une faute. Il faut reconnaissance d'un préjudice, il faut reconnaissance d'un lien entre les deux, et ensuite on peut arriver à une forme de réparation. Et qu'en fait, ce qu'a produit aussi l'État français, c'est de produire du doute, et les lobbies de la banane, c'est de produire du doute et de l'ignorance à chacune de ces étapes pour être sûr comme de d'émietter ou de détricoter et de rendre impossible en fait des attentes de réparation qui peuvent être vécues à l'échelle individuelle, mais qui en fait collectivement sont comme détricotées quoi. En fait, rendues viciées par de la production d'ignorance et de flou et de doute et de toujours de suppositions de oui mais en fait
2: on n'a pas ces chiffres, on ne sait pas trop.
3: Il y a plein de gens qui ont le cancer et on ne sait jamais vraiment trop, etc. Ouais, j'avais noté ça, je trouvais ça.
2: Non, mais totalement. Bah, je rebondis dessus parce qu'en fait, ça me fait penser à La Fabrique du Doute de Jean-Noël Jouzel, un texte dont je m'étais servie quand j'avais fait mon mémoire et que j'ai rencontré en plus à une table ronde chez les écolos où on parlait de La Fabrique du Doute et c'est totalement ça. En fait, on paye des personnes pour faire des études un peu comme l'amiante, hein, où on a fait croire que l'amiante était un super produit, alors qu'en fait, le truc, il bousille les poumons des personnes, ça tue, quoi, et jusqu'à présent, ça tue encore. Donc, ouais, il y a ça, et puis, ce qui a aidé aussi à cette fabrique du doute, c'est les déclarations de Macron, qui sortaient que le chlordécone, faut pas le faire peur aux gens, il n'y a pas de lien entre le cancer de la prostate et le chlordécone. J'irais, la recherche scientifique, elle est souvent décidée à Paris, pour les Outre-mer, sans les ultramarins, donc et c'est seulement dans le plan Chlordécone 4 qu'on ajoute enfin de la sociologie. Et comme tout le monde le sait, la sociologie, c'est le parent pauvre de la science. On est vraiment les méprisés, genre on est les bohémiens, quoi, à faire du javelot. Ce qu'on dit, non, mais c'est vrai, c'est comment on veut comprendre une société, comment on veut comprendre les dynamiques d'une société si on n'étudie pas cette société, qu'on ne met pas de la sociologie dans chacun des aspects de la science. Mais il y a une telle volonté à non seulement à décrédibiliser les personnes, alors en plus, il suffit que ces personnes elles soient noires et d'entrée, elles sont dévalorisées d'entrée, quoi. On en fait trop, c'est pas vrai. Parce que les gens ne s'imaginent pas à quel point le chlordécone, c'est un problème vraiment profond. Pour moi, cette histoire de chlordécone, ça me permet de comprendre comment l'État français voit ces anciennes colonies, je mets des gros guillemets comme on ne voit pas, ces anciennes colonies. Ça en dit long de la relation qu'on a avec l'État, quoi. Elle mobilise les militants, ça c'est sûr, les gens qui sont touchés, les ouvriers agricoles, la sphère autour, les petites associations qui travaillent dessus, ça mobilise un peu. Mais à côté de ça, il y a eu une telle chape de plomb sur le chlordécone que les gens qui sont là-bas, ils en entendent parler et ils s'intéressent parfois pas plus que ça parce qu'ils se doutent pas qu'ils sont forcément contaminés ou... Ils en entendent parler, mais... Et puis il y a aussi l'anxiété, le fait de se dire, est-ce que j'ai du chlordécone dans le sang? Est-ce que j'en ai pas? Et il y a ce besoin d'évitement, parce qu'on n'a pas envie de se retrouver confronté à une vérité qui pourrait nous faire mal. Et ça, je l'ai aussi entendu. Donc je dirais, c'est un peu de tout. Les gens se mobilisent, oui, c'est vrai que pas assez. Et je peux pas leur en vouloir, parce que... Il y a tellement de problèmes aux Antilles qu'on ne se dit pas que le chlordécone est... Le premier problème aux Antilles, en vrai, ça reste la vie chère, qui est en plus un symptôme du chlordécone et des terres empoisonnées et des monocultures, totalement. C'est totalement lié. Mais les gens sont, et ça, je l'entends, dans l'urgence. Il y a un besoin de vivre dignement. Il y a un besoin de manger à sa faim. Il y a un besoin de vivre dans des conditions dignes. En fait, aujourd'hui, ce n'est pas le cas. L'eau en Martinique, elle est polluée. L'eau en Guadeloupe, il y en a un jour tous les quatre matins. En ce moment, là, ça fait plus d'un mois et demi qu'il n'y a pas d'eau. Et quand il y a de l'eau, c'est de l'eau marron avec des matières fécales. Et ce problème d'accès à l'eau, c'est un problème que tous les Outre-mer rencontrent. Tous les Outre-mer, sans exception, à part Saint-Pierre et Miquelon.
3: Et c'est quoi l'état des mouvements qui revendiquent l'indépendance en Outre-mer? Est-ce que la lutte contre le chlordécone les a un peu revivifiés? Ou pas tant? Enfin, c'est quoi? Est-ce que c'est des mouvements qui sont forts?
2: Je dirais peut-être 50-50. Parce que il faut savoir que l'État français a bien fait sa propagande. Hein. Dès lors qu'on parle d'indépendance, alors soit on a tous les Raslars qui viennent nous dire « Ouais, sans nous, vous n'auriez pas la CAF », hein, les éternelles conneries. Mais ces gens-là ne savent pas que pour 1 euro investi dans les Outre-mer, c'est 6 euros que la France récupère. Et que sans les Outre-mer, la France serait 56e place au niveau des forces maritimes. La France a une très grande zone économique grâce à nous, exclusive économique grâce à nous. Elle est présente sur tous les océans. La France est présente partout grâce à nous, quoi. Et de l'autre côté, il y a la jeunesse et ceux qui ont toujours été indépendantistes depuis les années 60, hein, avec le avec la pensée fanonienne et tout ça, se disent que non, en fait, on peut s'en sortir. On peut s'en sortir, il y a pas de moyen, il y a un moyen de s'en sortir. Il y a un gros, les Caraïbes, c'est quand même plusieurs pays. On peut faire des transitions avec les pays. Il y a la Guyane qui est pas loin. Voilà, donc je dirais c'est de 50-50 parce que on joue sur les peurs et de l'autre côté, on fait croire que les indépendantistes seraient des personnes qui seraient déraisonnables, déraisonnées, déraisonnables et qui seraient dans une utopie, quoi. Je veux pas que les gens soient dans la repentance et tout ça, parce que ça, c'est le truc de l'extrême droite, de dire mais la repentance, ces vieillards là qui passent l'arme à gauche parce que c'est bon, flemme. Mais
4: il y a des jeunes pour prendre le relais.
2: Oui, c'est vrai. Ah ouais, non, mais c'est vrai, c'est vrai.
4: C'est un souci.
2: ouais, non, mais voilà. Mais voilà, c'est vrai qu'il y a des choses, il y a des choses qu'on pourrait faire de ce côté-là. Et puis surtout, j'incite tous les gens qui écoutent le podcast à vous indigner de pas avoir plus de nouvelles de ce qui se passe dans les Outre-mer. Et je vais prendre un truc tout simple, les journaux de 20h. Un truc tout bête aussi, la météo. La météo, c'est, on parle que de la France hexagonale. En fait, c'est des trucs symboliques, mais comment tu veux qu'on fasse comprendre aux gens que la France, elle est plurielle si tu montres pas qu'en fait, il y a de tout. Et les Outre-mer, c'est très large. Il y a de l'Atlantique jusqu'au Pacifique. Donc tu vois, même ça, en fait, c'est... Ça a l'air d'être bête comme ça, mais quand on parle de com et on s'y connaît en com et sociologie de la communication, si tu visibilises pas tout ça, les gens ils se disent la France c'est l'Hexagone et il y a des gens qui m'ont sorti qui pensaient que la Martinique et la Guadeloupe c'était en Afrique, tu vois. Mais Macron a quand même dit que la Guyane c'était une île, donc j'ai envie de te dire voilà.
4: Et à la fois il y a une assez forte répression. Contre ces militants-là.
2: Ah oui, totalement. Répression violente, répression coloniale, je dirais même. Mmh. Quand on voit le nombre de personnes qui se font tuer par les gendarmes aux Antilles, alors qu'il n'y a pas lieu de pointer son arme, il n'y a pas lieu de sortir une personne de sa voiture. Je pense à Claude Jean-Pierre, par exemple, avec le combat de Fatia.
5: Est-ce que tu peux nous en parler,
2: ça Claude Jean-Pierre, c'est un... Très rapidement, Claude Jean-Pierre, c'est un Guadeloupéen qui a été contrôlé par les gendarmes en Guadeloupe. Gendarmes qui viennent d'Hexagone, hein, qui l'ont sorti de sa voiture manu militari pour un contrôle. Et en fait, le monsieur, il est mort, en fait. Je sais pas comment ils s'y sont pris, tellement violent, son crâne a... percuter le sol et puis le monsieur est mort, quoi. Et aujourd'hui, Fatia se bat pour faire reconnaître l'assassinat de son père. Mais les militants, oui, se font vraiment massacrer. C'est entre le passage à tabac, l'intimidation, le fait de tout perdre parce qu'on dénonce des choses qui ne vont pas. Il y a vraiment tout pour nous faire taire. Il y a aussi il y a eu l'affaire des grands frères avec O'Neill. Qui est de la Guadeloupe, qui a été carrément déporté en France. Il est arrivé ici, déporté, mis en prison, alors qu'il n'y avait rien, pour que finalement, il y ait un non-lieu dans l'affaire.

0: quand on t'écoute, on entend bien qu'en fait, derrière le mot de chlordécone ou derrière cette lutte autour du chlordécone, on peut contenir dans. C'est comme si on pouvait encoder dans le chlordécone toutes les autres luttes progressistes. C'est-à-dire que là, on a déjà une petite demi-heure de discussion. On parle de colonialité, d'écologie, de capitalisme, de racisme, d'exploitation au travail, parce que ça, on en a pas beaucoup parlé, mais c'est aussi une histoire qui commence par des. Pas qui ose, qui a aussi des grèves agricoles. Personne en Hexagone n'entend parler, mais qui sont des grèves agricoles importantes qui ont lieu dans les années 70, de santé publique et d'expertise citoyenne, de là tu nous parles de violence policière et de répression militante. Et alors peut-être une autre lutte qui est contenue dans la question du chlordécone et dont tu as un peu parlé, c'est celle aussi du féminisme et du genre. Comment est-ce que tu décrirais... Enfin, comment est-ce que tu expliquerais cette surreprésentation des militants en et comment est-ce que toi tu as vécu cette dimension-là dans ton militantisme, enfin peut-être si tu as envie de raconter ça.
1: Pour toutes les femmes qui se mobilisent, c'est souvent l'homme qui prend la parole, c'est souvent l'homme qui prend de la place. Parce qu'aussi, il y a aussi on va rentrer dans de la socialisation, première et deuxième socialisation, mais c'est vrai qu'on incite toujours les hommes à prendre de la place, à être présents, à occuper l'espace. Tout ça joue beaucoup sur la place des femmes et la place qu'elles osent prendre. Et je dis bien oser parce que très souvent, les femmes, elles ont de faire plein de choses, mais elles ont tellement des pensées auto-limitantes qu'elles se disent « c'est pas possible, si je le fais, il y aura ci, il y aura ça ». Et puis elles pensent sans cesse aux répercussions, alors que parfois on devrait juste y aller. Et le vin, ça en est un bon exemple en fait. Il y a eu quelques prises de parole de femmes, mais je crois qu'il y a eu Rosalie de la Sopamar, il y a eu Patricia Châtenay-Rivaudet qui est en Guadeloupe aussi. Mais sinon, c'est vrai que c'est beaucoup d'hommes. Je dirais que... les femmes dans le combat, c'est une autre manière de voir les choses. On est, enfin, au risque de me faire des ennemis, mais je trouve que les hommes sont beaucoup dans la performance. Et j'ai l'impression que la vision féministe du combat, et bien du combat du féministe qui englobe tout le monde, parce qu'il y a aussi, même dans les milieux féministes, il y a aussi des soucis, donc ça, on en reparlera une prochaine fois. On a une autre manière de voir les. J'ai l'impression qu'on a une autre manière de voir les choses. On n'est pas dans la performance. On veut des résultats en fait. On veut des résultats. Donc ça veut dire qu'on va penser à. J'ai l'impression qu'on a une vision à 360. Donc on voit. On essaie de. Enfin moi je sais pas comment le dire, mais qu'on prend en considération plusieurs strates qui touchent au combat. On essaie de penser loin, on essaie d'avoir une vision planifiée. C'est pas juste « Ah, on n'est pas content, on va gueuler dans la rue, quoi. » Et très souvent, dans les combats militants, ce que j'ai vu, c'était que quand les hommes dirigent, c'est « Ah, il y a ça, allez, on va réagir. » Mais une fois qu'on a cette ferveur, qu'est-ce qu'on en fait? On n'y a pas réfléchi. Et c'est souvent les filles qui disent « Ah, si on ferait ça, parce qu'il faut la stratégie planifier tout ça. »
2: Et d'ailleurs, en ce qui concerne la lutte contre le chlordécone, j'ai eu l'impression qu'on parlait essentiellement des cancers de la prostate.
1: Ouais.
2: C'est le premier chiffre qui sort.
1: Exact. Parce que la science est faite par des hommes. Et dans l'imaginaire des hommes qui sont ici en France hexagonale, c'est que comme le métier de la banane, c'est un métier physique, ils s'imaginent que ce sont des hommes qui travaillent sur les bananeraies. Or, c'était les femmes qui épandaient le produit. Ce sont les femmes qui emmenaient les régimes de bananes sur la tête depuis la plantation jusqu'au port de Fort-de-France. Avant, elles le faisaient à pied. C'est quand même plus de 125 kilos de régimes à porter par jour pour être payées, parce qu'elles sont payées à la journée. Et dans l'imaginaire d'ici, c'est les hommes se travaillent. Et donc, c'est les hommes qui sont touchés. Et quand bien même, les femmes, elles n'auraient pas envie d'avoir d'enfants, elles ont peut-être juste envie d'avoir une santé normale. Donc, tout ce qui touche les perturbateurs endocriniens, on pourrait juste les étudier pour ce qu'ils sont et pas uniquement dans le rôle, entre guillemets, qu'on assigne à la femme de procréer, quoi. On n'est pas juste des réceptables à avoir des bébés. Il y a des femmes qui n'ont pas envie d'avoir d'enfants. Enfin, ça se respecte. Et ouais, c'est toujours cette vision de... Moi, je le vois comme comment la femme elle peut nous être utile. Elle est utile qu'à faire des gosses, donc du coup, on va étudier la santé des femmes pour le chlordécone sur ça. Mais on va pas regarder le cancer du sein, on va le regarder même pas. Il y a même pas encore assez d'études qui parlent de l'exposition au chlordécone et cancer du sein, exposition au chlordécone et TDAH, cécité, déchaussement des dents, toutes ces choses-là. problèmes de thyroïde à cause du chlordécone. Il y a tellement de recherches à faire, on reste encore bloqué sur la femme, son exposition et la fertilité. En tout cas, c'est le cas des études qui sont menées en Guadeloupe avec Caru Fertile en ce moment. Donc, alors que les hommes, c'est autre chose. Et justement, le fait qu'il n'y ait pas assez d'études non plus sur la santé des femmes, ben pour les femmes qui ont travaillé dans les bananeraies, ça les met dans une précarité où elles ne sont même pas reconnues comme travailleuses professionnelles. Donc, elles ne peuvent pas faire valoir leur maladie professionnelle. Le tableau est fait par des hommes. Et donc, on ne va certainement pas mettre le problème des ovaires, le problème de l'utérus, le problème du sein. Ça n'en fera pas partie. Du coup, elles ne seront pas indemnisées. Et en plus, je rajoute derrière ça, que les béquets avaient cette fâcheuse tendance à déclarer les ouvriers et ouvrières agricoles comme ils voulaient. Donc, tu pouvais avoir travaillé 40 ans dans la banane et te retrouver avec une pension de retraite à 160 euros. C'est pour ça qu'il faut que le combat soit d'autant plus féministe. Il faut que les femmes, elles prennent le pied dans tout ça. On sait que le chlordécone se transmet par le cordon ombilical aussi, parce qu'il reste dans les tissus adipeux.
0: Et d'ailleurs, c'est un combat qui est notamment aussi porté en hexagone par Pierrette Pyram de Divine, que je pense nos auditeurs connaissent bien. Si vous avez été en manif à Paris ces dernières années, vous connaissez Pierrette. Et qui rappelle que parce que la transmission peut être génétique, les populations entières qui vivent aujourd'hui en hexagone sont aussi concernées. Et donc, c'est ce qui s'appelle la chlordéconomie.
1: Ouais.
0: C'est-à-dire l'idée qu'il doit y avoir un dépistage gratuit, alors qui existe en Guadeloupe et en Martinique.
1: Ouais.
0: En France, il y avait, aux dernières nouvelles, un vœu municipal qui avait été porté par Alice Coffin demandant un dépistage gratuit du chlordécone à Paris, qui a été voté, mais non appliqué.
1: Voilà.
0: Et on en est là ?
1: On en est là. Bah justement, avec Pierrette, on parle beaucoup de ça, parce que c'est une copine du militantisme. Et elle avait fait voter son vœu avec son association Divine LGBTQIA+. Pierrette, elle a porté ce vœu, avec justement, pendant qu'Anne Hidalgo était maire de Paris. Et pas de son, pas de lumière. Là, ça revient petit à petit, parce qu'il y a un nouvel élu. Il y a un Andrew Homer qui veut vraiment travailler sur ça. Et j'ai dit à Pierrette, on va unir nos forces et puis on ira faire en sorte qu'on puisse faire des dépistages de chlordéconomie pour la population ultramarine ici. Donc c'est pour ça que le vœu de Pierrette, vraiment, pour le coup, il est top. Il nous permettrait, parce qu'elle a fait un gros travail avec ça, et il nous permettrait d'avoir aussi une vision claire sur la diaspora qui vit ici. Ouais, mais elle fait un travail de dingue très souvent, on l'invisibilise aussi dans sa lutte. Et ça, c'est un truc qui m'exaspère. Quand on en parle ensemble, on est vénère, quoi, parce qu'on se dit, attends, on fait le travail de fond pour que des usurpateurs avec leur... j'allais dire une bêtise, mais je ne vais pas trop vulgaire, mais qui viennent les poser sur la table et c'est moi, grâce à moi, alors que tu n'as rien fait, Coco, tu es arrivé, tu as vu de la lumière, tu as vu des journalistes, tu as voulu briller. Et c'est vraiment ça. Hein. Et c'est ce qu'elle subit aussi. Donc, allez soutenir Pierrette et son association. Et voilà, quoi.
0: Tu en es venue à créer... ton asso récemment.
1: Ouais.
0: Est-ce que c'est une asso qui a besoin de dons, qu'on peut suivre,
1: totalement.
0: Qui a une actu, je sais pas, que tu veux dire des choses sur...
1: Ouais, rapide, comment on dirait, autopromo. L'asso, on l'a créé ici avec la diaspora, parce qu'en fait, on est énormément de la diaspora ultramarine ici. Et après avoir accompagné le Quadep avec la cagnotte et les fonds. Nous, on voudrait aller plus loin, c'est qu'on voudrait créer des lieux d'accueil pour les malades ici. Et on espère que cette association deviendra une fondation. Une fondation qui sera en majorité soutenue par des ultramarins dans les travaux de recherche, les travaux d'accueil, tout ça. Et oui, on peut nous aider, on peut nous suivre. Alors là, on est en création, donc tout est déjà réglé. Nous manque juste le compte en banque, mais c'est en cours, le dossier est en cours. Et sinon, on peut nous suivre sur les réseaux. On a Instagram, sur Contact Tsavec, Diaspora Solidaire avec les victimes de l'empoisonnement colonial. Et cette asso, en fait, comme j'ai dit, elle a pour but de créer des maisons d'accueil pour les personnes qui viennent se faire soigner en hexagone, parce qu'il faut savoir que même là aussi, la santé publique, elle est grave défaillante chez nous. Les hôpitaux sont engorgés et la plupart du temps, les gens qui viennent des Outre-mer sont obligés de venir se faire soigner en hexagone. Arrivés en hexagone, ils doivent soit aller dans la famille, prendre le canapé de la famille pour dormir. C'est pas normal. La famille n'est pas censée gérer ça. Enfin, il est censé avoir des lieux pour les personnes qui venant se faire soigner.
2: En tout cas, l'État doit s'en doit
1: c'est prendre ça, en sa fait. Part. L'État doit prendre sa part. Et comme elle ne fait pas sa part, nous, on a décidé de s'engager sur ça parce que c'est un vrai problème. Et nous, ce qu'on voudrait, c'est que quand les gens soient accueillis ici, qu'ils n'aient pas à penser à l'argent, comment ils vont faire pour payer le loyer, trouver un lieu. Parfois, ils viennent avec leurs enfants parce qu'on ne peut pas se séparer des familles. Et puis même, il faut être bien mentalement et entouré pour guérir. Donc, ce qu'on voudrait, c'est faire des lieux d'accueil sur l'idée, comme font les Amazon Paris, Amazon Guadeloupe, Amazon France, d'accueillir des femmes pour le cancer du sein. Nous voudrions vraiment suivre cette dynamique-là et créer des maisons d'accueil pour les personnes malades et leur faciliter le parcours de santé, quoi. Ça, c'est le premier projet. Après, le prochain projet, ce serait vraiment d'aider les jeunes étudiants qui veulent faire des études sur le sujet du chlordécone avec cette vision justement ultramarine. Mais très souvent, les facs, c'est très codé. Tu peux pas proposer et iser à rencontrer, hein, pas avec le texte de Fanon, des difficultés à le faire entendre. Pourtant, c'est une fac de gauche, hein, mais bon, voilà. Mais voilà, c'est pour. Il y a une vision à donner à la science. Et parfois, un peu de sociologie venant des ultramarins, ça permettrait d'ouvrir un champ des possibles. Et nous, on voudrait, dans un second temps, aider les étudiants qui veulent porter ces projets. Parce que quand tu portes un projet et que c'est une fondation qui est derrière toi, ça a du poids. Donc voilà, ce serait une association qui deviendrait une fondation pour faire tous ces projets-là. Et on a encore plein de choses, mais ça viendra par la suite. Mais les deux premiers projets, ce serait la maison des malades et aider les étudiants à nourrir la recherche scientifique.
2: Oui. Ce ne sont pas des petits projets.
0: Ça, c'est le lundi. Ouais. Après, ça, le mardi, on voit ce qu'on fait. Ça, c'est lundi.
2: En fin de semaine, on vous raconte.
1: S'il y a des mécènes qui ont envie de. Qui se sentent un peu trop lourds avec leur argent, qui veulent se délester, bah écoutez, n'hésitez pas à venir vers nous, quoi. Nous, on a besoin d'aide et au-delà de ça, ce serait aussi on construit ensemble, quoi. Vous savez quoi, je pensais à une chanson plutôt féministe. C'est une chanson qui n'a rien à voir avec le chlordécone, mais du coup qui me fait tilt à ma tante, Edith Lefel, qui est une chanteuse guyanaise qui est décédée il y a très longtemps déjà, une chanteuse préférée de ma maman. Et la chanson s'appelle Somnifère et qui parle justement des violences faites aux femmes. C'est aussi en créole, mais c'est traduit, donc voilà. Donc voilà, Edith Lefel.

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0: Merci.
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0: 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Bonjour, bienvenue dans notre grenier à son, le magazine d'archives sonores, de sons captés ici ou là. Et nous allons en substance aujourd'hui nous intéresser à ce phénomène qui a mobilisé beaucoup d'attention au cours de cet été, cet automne 2016, la Pyrale du Buis. À cet effet, on revient sur cette conférence organisée par les sons du parc naturel régional du Vercors à Pont-en-Royan, au cours de laquelle se sont succédés beaucoup d'intervenants, des spécialistes, des élus locaux, et puis on peut dire aussi tout ce qui concerne le territoire du Royan-Vercors.
1: Merci à vous tous d'être venus alors aussi nombreux, hein, on s'en réjouit ce soir. Autant vous dire que on va essayer d'être vraiment très bon pour que vous puissiez donc repartir satisfait et surtout que vous puissiez repartir avec des réponses en tout cas à vos questions. Alors bien évidemment, les réponses qu'on pourra vous donner dans l'état actuel des connaissances donc des différentes personnes qui sont avec nous cet après-midi. Alors j'aurais dû, je m'en excuse, à me présenter. Donc je suis Brigitte Briel, donc vice-présidente au Parc du Vercors aux productions durables, donc agriculture et forêt. Et j'ai le plaisir, donc on a le plaisir, hein, puisque c'est une initiative du Parc, cette réunion ce soir, on a le plaisir donc d'accueillir... Alors je vais commencer donc par la gauche toute, Gilles Deboulin, donc ONF, DSF... François Véron, qui est donc à l'IRSTEA, au conseil scientifique donc, et au conseil scientifique du parc naturel du Vercors. Jean-Claude Martin de l'INRA PACA, donc il travaille à Avignon et donc c'est ce soir, je pense, quand même le spécialiste de la Pyrale. Donc il nous racontera effectivement, enfin en tout cas il nous informera bien correctement donc, sur ce fameux papillon. Et puis on a Benoît Béton, donc qui est technicien au parc naturel et chargé du gros pôle biodiversité, agriculture et forêt. Voilà. Donc une palette de professionnels et d'experts hein, qui vont pouvoir effectivement donc répondre à vos questions. Juste pour replanter le contexte sans être trop longue. Donc la Pyrale du Buis, effectivement, donc le parc s'y intéresse depuis en tout cas 2014. Je dois excuser aussi Pascal Martin Dupont, pardon. Pascal Dupont. Dupont Martin, hein, je suis désolée, mais bon. Donc voilà, j'avais un Martin. Donc Pascal Dupont, qui est donc membre du conseil scientifique et qui travaille au Muséum de Paris. Et qui s'est intéressé depuis un certain temps donc à la Pyrale, et dans la mesure où il est membre de du conseil scientifique, donc le conseil scientifique et le muséum donc de Paris ont commencé effectivement donc à s'intéresser à la question. Alors on a bien vu tous que c'est complètement invasif, hein, c'est arrivé pour le coup très très vite, hein, 2015 et puis donc en 2016 là avec vraiment une explosion. Donc, bien sûr, les habitants donc ont vu hein, cette invasion. Donc, se sont questionnés, bien évidemment. Donc, on a des questions effectivement qui ont commencé à se poser sur le terrain. Et bien évidemment, tous les élus se sont questionnés à leur tour pour savoir comment il fallait s'y prendre et comment on pouvait faire justement par rapport donc à cette invasion. Donc le parc a répondu bien évidemment présent, hein, puisque c'est la mission du parc, une des missions du parc, que de répondre donc quand il y a des demandes des collectivités sur une problématique telle qu'elle soit. Donc sollicitation des élus, branle-bas de combat, si je puis dire, au parc pour effectivement donc pouvoir mettre autour de la table, alors déjà porter à connaissance hein, au niveau des habitants et des collectivités donc sur une problématique donnée, donc la Pyrale, et puis surtout donc mettre en connexion des scientifiques qui travaillent et qui peuvent pour le coup donc échanger et apporter donc des éléments de réponse et d'information. Voilà, donc on est strictement dans les missions du parc. Et ce soir, donc, cette assemblée donc, est là pour que l'on puisse donner les premiers éléments donc, qu'on a pu capitaliser et analyser. Alors, je vais laisser la parole à Manon, qui va vous dire comment va se dérouler cette soirée. Et avant de lui laisser la parole, je dis aussi que ça s'est passé, donc ça se passe en deux temps, hein, cette journée d'information. Donc, un premier tour sur le terrain donc, cet après-midi. Donc, Catherine Brett, présidente du parc, donc, était avec le groupe et a tourné avec les élus. Donc, un tour de terrain avec les élus. Et puis, on en parlera en fin de présentation, quand vous aurez tous à peu près donc, le même niveau d'information. Et donc, les élus nous diront un petit peu ce qu'ils ont vu sur le terrain. Et donc, il pourra y avoir un échange entre la salle et les élus qui étaient là présents cet après-midi. Manon, je te laisse la parole.
2: Bonsoir à tous. Je suis Manon Chevalier, je suis chargée de mission Natura 2000 au parc du Vercors. Et donc, on m'a confié la mission d'essayer d'animer cette réunion. Donc, je vais faire ça au mieux, même si j'ai pas trop l'habitude d'une si grande assemblée. Donc, excusez-moi d'avance. Voilà, l'idée, c'est vraiment qu'on arrive à échanger ensemble, que vous repartiez d'ici en ayant un maximum d'informations, même s'il y a des choses auxquelles on ne pourra pas répondre. Voilà, donc ça va se passer en deux temps. Jean-Claude Martin de l'INRA va présenter la Pyrale, sa vie, son œuvre, en quelque sorte. Ensuite, on fera un temps d'échange spécifique sur la biologie de l'espèce, les moyens de lutte, etc. Donc réfléchissez un petit peu d'ores et déjà à vos questions. On fera un temps d'échange là-dessus. Ensuite, Benoît Béton interviendra sur l'évolution des milieux naturels, la présence du buis dans le Vercors, comment ça se passe, et la présence de la Pyrale. Et on refera un temps d'échange spécifiquement par rapport aux évolutions qu'on peut imaginer ou qu'on peut craindre sur le territoire. Voilà, donc j'en dis pas plus et je laisse la parole à Jean-Claude Martin, sachant qu'on aura deux autres intervenants, François Véron et Gilles Desmoulins, qui interviendront à la suite de Benoît.
3: Voilà, bonsoir à chacun ici. Ça fait en effet plaisir de voir qu'il y a autant de personnes, mais de l'autre côté, on se dit aussi qu'il y a une grande attente, et j'espère que vous ne serez pas déçus ce soir. Alors, j'ai vu qu'il y avait aussi des papillons, et merci d'avoir fait venir. C'est des papillons de Pyrale, bien sûr. Alors, je vais essayer de vous présenter un peu la biologie, et puis ce qui a été étudié à l'INRA. Évidemment, nous travaillons, enfin évidemment non, mais je vous informe, nous travaillons plutôt sur les espaces verts que sur le milieu naturel. Et dans le milieu naturel, il y a évidemment un autre, d'autres problèmes, et on en discutera. Alors, je vais me présenter. Depuis une trentaine d'années, je travaille en protection des forêts contre les chenilles défoliatrices, processionnaires du pin, processionnaires du chêne, on pourrait citer de nombreuses espèces, avec une expérience sur ces insectes-là. Et puis, en 2014, un organisme nous a demandé de travailler, nous a proposé de travailler sur la Pyrale du buis. Alors, on a démarré en 2014, et c'est donc ces travaux que nous allons vous présenter. Alors, le buis, tout d'abord, il est connu chez vous, dans votre secteur, vous le connaissez bien, comme une espèce qui se trouve en milieu naturel, mais il est aussi bien connu en plantes ornementales, et avec les différentes espèces de buis, généralement c'est le sempervirens, mais on peut trouver d'autres espèces en ornement. Et puis en milieu naturel, on peut trouver aussi le balai erica, qu'on trouve aussi une espèce avec des grosses feuilles. Alors, le buis, à l'état sauvage, on le trouve, voilà une carte qui nous a été fournie par le CABI, un organisme suisse de recherche, qui nous montre la répartition du buis naturel en France, avec tout le secteur sud-est qui est très implanté en buis. On en trouve aussi en Italie et en Espagne. Alors, quand on regarde dans le guide directive Natura 2000, le collègue ici du parc pourrait mieux en parler, il est décrit des zones de protection qui sont formées de buis sempervirens dans des pentes rocheuses. C'est les formations stables qu'on appelle xérothermophiles. Alors, évidemment, on retrouve encore tous ces secteurs ici du Vercors et toute la région sud-est. C'est ce qui est en jaune. Alors, le buis, c'était un végétal qui était sans problème, et vous l'aviez éprouvé depuis des années, certainement ici. Et malheureusement, depuis quelques années, on commence à avoir des problèmes. On voit ce champignon, alors vous ne l'avez pas dans la région apparemment, c'est surtout dans les jardins qui sont arrosés dans le nord de la France, dans les parcs, le Volutella buxi et Cylindrocladium buxicola. Ce sont des champignons qui sont beaucoup plus dangereux que la pyrale du buis, puisqu'ils tuent les buis. Et puis, on les trouve dans tous les beaux jardins, les beaux sites patrimoniaux. Et puis la pyrale du buis que vous connaissez bien, Sidalima perspectalis, que on va essayer de vous décrire. Alors tout d'abord, la pyrale de buis, c'est un invasif qui est arrivé de Chine, de Corée, du Japon. On le trouve aussi en Russie et en Inde. Et c'est un invasif qui est arrivé certainement par des transports de plants. Alors on sait qu'il y a énormément de plants qui transitent par les Pays-Bas. Il y a plus d'un million de plants chaque année, c'était des données de 2010. Et qui ensuite sont répartis dans toute l'Europe. Et on peut comprendre pourquoi, par ces transports de plants, pourquoi la pyrale, quand elle est arrivée aux Pays-Bas ou dans toutes ces régions d'Europe, elle s'est répartie, elle a ensuite colonisé la France. Les collègues aussi de japonais ont fait une étude par rapport aux aptitudes éco-climatiques de la pyrale du buis, et en étudiant toutes les données météo, on se rend compte en fait que toute la zone d'infestation actuelle de la pyrale en France correspond à toute cette zone sud ici de l'air sur laquelle la pyrale pourrait coloniser l'Europe. Donc la France est bien concernée. Vous voyez qu'a priori elle ne pourrait pas dépasser le bassin parisien, on va dire, mais avec le réchauffement climatique, la pyrale peut nous faire quelques surprises. Évidemment, l'altitude n'était pas prise en compte dans le tableau précédent. Alors, l'invasion de la pyrale du buis en France, elle a commencé à arriver en 2008. Et en 2008, 2009, 2010, c'était à peu près stable. Elle était en Alsace. Et puis, c'était pratiquement tout, un petit peu sur la région parisienne. Mais c'était tout. Et donc, il n'y a pas eu un vrai affolement. Il n'y avait pas de très, très gros dégâts. Les premiers, c'était dans une buxée en 2009. Une buxée patrimoniale dans la zone en Alsace, où il y a eu une petite inquiétude. Mais ça ne représentait pas des massifs comme ici. Et puis en 2011, il y a 3 départements de plus qui ont été touchés. Et après, ça a été la grande progression, très rapide. Vous voyez 2012, la zone rouge qui devient de plus en plus importante. 2013, vous voyez. 2014, 2015. Et actuellement, on pense qu'il y a à peu près toute la France qui est concernée. Alors il reste ici 4, 5, 6, 7, 8 départements. Mais on pense que la France est à peu près toute concernée. Peut-être pas les zones du Massif central en altitude. Alors, quand on se plonge un petit peu plus, ici c'est plus récent, c'est septembre 2016, ce sont toutes les données qu'on a pu recevoir, c'est des renseignements qui nous ont été donnés par Planticité, un organisme national, qui un institut technique qui coordonne des projets. La Planticité a fait des petites statistiques par rapport au nombre de communes touchées par la pyrale du buis en septembre 2016. Et vous voyez ici que le département de la Drôme se trouve parmi le nombre de communes où il y a plus de présence de la pyrale du buis. Plus de 20 communes qui sont concernées dans la Drôme. Et l'Isère à côté, c'est la même chose à peu près. On voit en région le sud ici aussi. Et puis quelques autres secteurs là, voilà. Donc vous voyez la répartition au niveau national. C'est tous les secteurs, toutes les villes sont pratiquement touchées, toutes les villes, tous les départements sont pratiquement touchés, à part les gris ici, mais vous voyez qu'il y a des secteurs qui sont plus concernés. Alors, pendant les quelques premières années, là, même encore en 2014, on entendait dire, de toute façon, la pyrale du buis, c'est pas un problème, elle s'attaque seulement au buis dans les jardins et en ville, elle s'attaque pas au milieu naturel, à part une exception en Alsace, d'une petite surface de quelques hectares. Alors, évidemment, quand on voyait le comportement du papillon et de la chenille, on comprenait bien qu'il n'y avait pas de raison qu'elle ne s'attaque pas sur d'autres buis à l'extérieur. Et puis, malheureusement, vous en avez fait ici l'expérience. Voilà ici le Vercors, et c'est une image pour montrer ce qui s'est passé. Les maisons en bordure de route, en bordure ici, comme dans vos villages, où il y a beaucoup de buis. Il y a des buis qui ont été introduits, qui ont été plantés, qui ont été achetés dans des petits centres commerciaux avec de la pyrale. Ces buis ont été mis dans les jardins, ont colonisé autour des jardins. Les papillons se sont envolés quand ils ont fini de défolier les buis et sont partis dans le massif à côté. Et progressivement, ils sont montés en altitude. Alors, comment vit cette bête? Le papillon, vous le connaissez bien. Alors, je ne sais pas si vous savez, mais il n'y a pas que cette couleur-là de papillon, il y en a un second. Vous le connaissez? Il est plus sombre, voilà. Alors, ici, c'est un mâle. C'est un mâle, on ne voit pas très très bien sur la photo, là, avec son petit pinceau. Ici, c'est la forme qu'on appelle mélanisée, sombre. On le reconnaît bien quand même, puisqu'il a la même petite encre, ici. Quand on les met côte à côte, on voit bien. Donc, quand vous avez le papillon, qu'il soit sombre ou qu'il soit clair, vous vous reconnaissez bien avec cette petite encre. Le papillon peut vivre jusqu'à 3 semaines. et il va pondre, la femelle va pondre jusqu'à 1200 œufs. Alors vous vous rendez compte la multiplication de l'espèce. Alors voilà ici l'accouplement. La femelle est un peu et celle-ci un peu plus grosse. Et voilà la ponte. Alors il faut être un peu initié quand même pour connaître les pontes. Apparemment, pas mal d'entre vous les connaissent, mais c'est un petit amas un peu gélatineux qui fait entre 3 et 5 mm. Et la femelle va pondre plusieurs fois donc, au cours des 3 semaines. Et quand les œufs sont prêts à éclore, là j'ai un petit peu forcé la photo pour qu'on les voit mieux, mais quand ils sont prêts à éclore, on voit la tête de la chenille, la capsule céphalique, avec un petit point noir, et là c'est un peu plus visible. Le développement larvaire, donc au bout de quelques jours d'incubation, les œufs vont éclore, 7, 8 jours, 10 jours, suivant la température, les œufs vont éclore, et les petites chenilles vont commencer à se nourrir. Et voilà, ici, différents stades larvaires. Au dernier stade larvaire, la chenille peut mesurer presque 4 cm. La chrysalide est un peu plus petite, vous avez dû la voir, suspendue aux branches, et puis donc le papillon, et les chenilles ici dans la colle du dernier stade larvaire. Alors le cycle de la pyrale, si on commence par le vol, le premier vol des adultes, donc c'est à cheval entre mai et juin, suivant la température. Dans le sud, ils peuvent commencer fin avril, en zone de montagne, ils pourront démarrer peut-être que début juin ou 10 juin. Le papillon vole pendant à peu près un mois et demi, et immédiatement donc les femelles vont pondre dans la foulée. Et puis, on va voir donc c'est les œufs, et puis des jeunes chenilles qui vont éclore quelques jours plus tard. Des petites chenilles donc qui sont pratiquement pas visibles au départ, peu visibles on va dire. Et puis en cet stade de larvaire, progressivement elles vont très très vite grossir. On va voir des déjections, on va voir des feuilles qui sont broutées. Au départ c'est juste la surface, la cuticule, et puis après c'est le feuillage entier. Donc un vol de papillon, un deuxième vol de papillon qui démarre déjà début juillet, sur juillet-août à peu près, sur un mois et demi. Et puis, le troisième vol des papillons, de septembre à octobre. Quelquefois, on a des difficultés à voir ces deux vols, puisque c'est un peu la suite l'un de l'autre. Et suivant les régions, les températures, on a la fin d'un vol et le début d'un autre. Ce qui fait qu'on voit toujours des papillons entre début juillet et 15 octobre. Vous voyez, à cette saison, on en voit encore. Alors, les chenilles, quand il arrive les premières périodes de froid, là, dans quelques jours, les chenilles vont s'arrêter de se nourrir. Elles vont tisser un petit cocon entre deux feuilles qui vont être collées. Alors là, je les ai décollés, c'est cette feuille ici plus cette feuille-là. Je les ai décollés et on voit ici la tête de la capsule céphalique, là, et puis le corps de la chenille. Et quand on tire un petit peu sur le cocon, on voit la chenille ici, là, vous voyez. Donc elle est entre deux feuilles, elle se protège et elle va passer l'hiver entre ces deux feuilles. C'est ce qu'on appelle une diapause chez les insectes, c'est un temps de repos qui correspond à cette période de froid. Mais cette chenille, en fait, quand elle est dans une zone plus au sud, plus chaude, ou en laboratoire, eh bien on arrive à les élever pendant tout l'hiver sans cette diapause. Ce n'est pas une diapause obligatoire. C'est une quiescence liée au climat, à la température. Donc voilà, aux premières chaleurs du printemps, quand j'ai récupéré ce nid, c'était en janvier, je suis rentré au laboratoire, et juste le fait de rentrer au laboratoire, la chenille est sortie, elle a commencé à se nourrir. Donc vous voyez, les premières chaleurs font que la chenille sort de son repos. Alors, au dernier stade larvaire, vous les connaissez trop bien, c'est ces magnifiques chenilles bien couleur buis. Mais, quelquefois, on entend dire qu'il y a des chenilles qui sont sur d'autres essences, sur des troènes, sur des tout à l'heure, qu'est-ce qu'on m'a dit, là, des noyers. Tilleul aussi, oui. Franchement, on a fait des tests en laboratoire, on n'a pas pu tester sur toutes les essences, mais on a testé sur plusieurs, et puis dans la bibliographie, a priori, c'est pas possible. Si vous en trouvez, observez bien, qu'il s'agisse bien des pyrales. Si vous avez un doute, vous prenez une photo, vous nous l'envoyez, et on vous dira si c'est une pyrale. Il y a une personne que j'avais rencontrée la semaine dernière sur Saint-Vincent à la Commanderie, qui était sûre, elle m'a envoyé la photo, et en fait, après réflexion, je ne sais pas si elle est dans la salle, après réflexion,

Ils étaient totalement affolés en disant ça y est, tous nos buis se font manger, maintenant c'est les rosiers. Vous imaginez la catastrophe que ça allait être, mais il n'y avait aucun dégât sur rosiers. Donc au dernier stade, les chenilles font des dégâts qui sont assez considérables. On peut trouver au sol ces amas de crottes, si on regarde bien, de déjections, qui sont en fait du buis. Hein, et les buis deviennent de la dentelle totalement, en perdant totalement leur feuillage. On voit ici, c'était l'année dernière à Austin, en faisant les tournées, il y en a qui doivent reconnaître ici, dans une maison privée, un magnifique buis. Vous connaissez ça trop bien, malheureusement. Et puis, cette année, vous avez vu ça aussi en forêt, des buis, des buxés qui se retrouvent en sous-bois, qui sont aussi totalement défoliés. Et quelquefois, il y a des buis qui font 3 mètres, 4 mètres, ou peut-être plus, sur des surfaces assez importantes. Alors, vous voyez ici cette photo sur un... on n'a pas la surface, mais j'ai compté les chenilles sur 50 cm, sur 50 cm, sur pas mal de répétitions, dans cette fameuse roseraie où il y avait des buis qui entouraient les rosiers. Et vous voyez ici le nombre de chenilles qu'il y avait sur ce petit morceau, sur la photo ici, qui faisait 50 cm sur 50 cm. On arrivait, non, c'est même pas 50 cm sur 50 cm, ça c'est sur la photo. On arrivait à 130 chenilles pour un quart de mètre carré. 130 chenilles, vous voyez. Donc ça peut être assez considérable, les chenilles se cachent, il fallait passer une demi-heure par petit bloc pour arriver à les compter, hein. Alors, il y a des nuisances, évidemment, avec tout ce feuillage qui est défolié, et puis c'est l'esthétique, et puis en plus le buis sur lequel on compte et on y tient, pour différentes raisons, on en parlera tout à l'heure. Et il y a aussi ce cauchemar que vous avez connu avec les papillons. Voilà, donc ça, cette photo, c'était à Marsanne, mais on pourrait dire à Marsanne dans la Drôme, mais ça s'est passé chez vous, ça s'est passé l'année dernière à Austin et dans d'autres régions, et c'est vraiment un gros, gros problème que ce vol des papillons. Alors quand on est devant toutes ces circonstances-là, on se dit comment intervenir et est-ce qu'on peut intervenir et qu'est-ce qu'on doit faire. Alors on a évidemment travaillé là-dessus, alors on vous demande pas de prélever toutes les chenilles, c'est, quand on a essayé de le faire sur des petites surfaces, on s'est rendu compte que c'était impossible de ne pas en oublier. Donc on a travaillé dans le cadre d'un projet qui s'intitule Save Buxus avec Planticité, l'organisme Astredor et puis une firme Copert et l'INRA donc. On a travaillé sur l'évaluation de différentes méthodes de lutte. Donc on a commencé à travailler sur le Bacillus thuringiensis. C'est une bactérie entomopathogène qui est homologuée en agriculture biologique et qui est finalement un insecticide, hein, qui est spécifique des larves de lépidoptère mais qui n'est pas spécifique de la pyrale. C'est-à-dire qu'elle va tuer toutes les chenilles, donc tous les papillons au stade larvaire, si vous avez compris ce que je voulais dire. Donc, on a travaillé là-dessus, et c'est une bactérie qui est entièrement efficace contre la pyrale du buis. Là, j'en ai mis quelques photos. On a testé aussi les nématodes par pulvérisation, et puis on a testé aussi, c'était tout sur cet essai-là. Voilà, donc là, on a mis 3 photos, la zone nématode, la zone témoin et la zone bacillus thuringiensis. C'était juste pour montrer les résultats rapidement. Mais le traitement, s'il est bien fait, au bon moment, quand les chenilles sont sur les buis, c'est-à-dire pas que les papillons volent, il faut que ce soit à la période où il y a les chenilles, le traitement est très efficace. Et c'est même plus efficace qu'un traitement chimique. Et de toute façon, le chimique est à proscrire, puisqu'il faut laisser tous ces parasites et prédateurs pouvoir s'installer tranquillement sans qu'on les tue dans nos essais ou dans les zones à protéger. Donc le Bacillus thuringiensis a l'avantage d'avoir une persistance d'action qui est courte, qui est de 8 jours seulement. Alors il cible seulement toutes les chenilles, je veux dire, il traite toutes les chenilles, il n'est pas spécifique, mais par contre, il a une persistance d'action qui est très courte, et ce qui fait qu'il y a quand même une protection qui est quand même respectueuse quand même de l'environnement, en dehors des larves de l'épidoptère. On a travaillé aussi sur le piégeage. Alors quand on a commencé, en 2014, c'est quand même assez récent finalement, quand on a commencé, il y avait des phéromones qui étaient commercialisées sur le marché, et quand on a testé ces phéromones, on s'est rendu compte qu'en fait elles marchaient très très peu. Elles attiraient 1 ou 2 papillons quand on en voyait comme vous, là, des centaines, et elles marchaient très très peu, très très mal, peu attractives. Donc on a travaillé sur différents modèles de phéromones, et puis on est arrivé maintenant à avoir une phéromone performante, et cette année il y en a même une seconde. Donc il y a des phéromones sur le marché qui sont maintenant efficaces,
qui sont persistantes pendant les trois périodes de vol, c'est-à-dire que si vous la mettez dans un piège, vous pouvez la laisser

0: du mois de mai jusqu'au mois d'octobre, fin octobre même. Et à partir de là, il fallait aussi qu'il y ait un piège qui fonctionne. Donc on s'est dit, on va établir un référentiel des pièges commercialisés et on va essayer de travailler sur des prototypes de pièges pour améliorer encore ces résultats. Oui, excusez-moi, je n'ai peut-être pas dit, ce que c'était une phéromone, je ne sais pas si vous connaissez. La phéromone, ce sont des phéromones de synthèse qui sont utilisées, les femelles, quand elles sont en position d'appel sexuel pour stimuler les mâles, elles émettent une odeur dans l'air qu'on appelle la phéromone. C'est la phéromone sexuelle, il existe différentes phéromones. Phéromone sexuelle chez les papillons, pardon. Et le mâle est donc stimulé et il y aura un rapprochement des sexes et l'accouplement. Donc la phéromone a été synthétisée et donc est utilisée et mise dans des pièges de façon à capturer les papillons pour réduire la descendance, réduire les accouplements et la descendance. Alors, on a travaillé sur différents pièges qui étaient connus sur le marché. Alors, on s'est dit qu'il n'y avait pas de risque en prenant des pièges à glu, les premiers pièges qui existaient depuis toujours et qui marchent pour tous les lépidoptères. On a pris le meilleur piège processionnaire du pain, un piège qui s'utilisait avec de l'eau. On a pris le meilleur piège pour une espèce sur le chêne, l'Himantria dispar, le Bombyx disparate. Et on a pris le piège classique avec de l'eau, le piège amineuse du marronnier et le piège processionnaire ou d'autres insectes. Et puis en fait, quand on a comparé les résultats de piégeage, on s'est rendu compte que les pièges qui marchaient le mieux sur une espèce marchaient finalement très très mal et qu'on avait deux pièges qui sortaient du lot. Le piège amineuse du marronnier et le piège classique qu'on appelle le piège entonnoir. Alors ces pièges, ils étaient efficaces, mais ils étaient compliqués d'utilisation puisqu'il fallait mettre de l'eau dedans et un peu un mouillant, un produit vaisselle par exemple. Et ces pièges devaient être de tous les 15 jours, il fallait changer l'eau parce que dès que l'eau devient verte, c'est fini, les papillons ils se posent dessus, ils arrivent à s'envoler. Donc on a travaillé sur un prototype de piège. Sur un prototype de piège, en prenant la base du piège amineuse du marronnier, on a travaillé sur ce prototype de piège de façon à améliorer l'efficacité et en même temps simplifier l'utilisation. Donc un piège qui s'utilise sans eau. Et c'est ce piège qui a été ici labellisé, renommé, nommé Buxatrap. Donc ce piège est maintenant commercialisé, même s'il n'est pas donné, on peut le trouver sur Internet pour les particuliers autour des 16 euros et pour les professionnels à 12 euros. Alors le référentiel de piège est donc ici, du plus performant au moins performant. Donc on conseille d'utiliser soit le piège avec de l'eau, soit le piège sec sans eau qui est beaucoup plus facile d'utilisation. Alors voilà ici le piège, on l'a testé aussi sur processionnaire du pain, pour ceux qui sont intéressés, et il fonctionne très bien, et finalement ça devient le piège le plus pratique et aussi performant et plus pratique d'utilisation, moins de manutention. Alors, vous voyez que cette photo, et puis vous connaissez ça ici dans la région, le piégeage a des limites, et on s'est rendu compte en faisant un test sur Saint-Vincent-la-Commanderie cette année, que finalement, les pièges saturaient. Ils étaient remplis de papillons en quelques jours, et que ça ne donnait plus un moyen de lutte, puisqu'ils étaient saturés, il y avait des papillons tout autour, et finalement, ce qu'on capturait là, c'était rien par rapport à la quantité de papillons. Donc, le piégeage phéromonal n'est pas suffisant à lui seul, ça on l'a remarqué, et évidemment, vu le coût des pièges, même si on dit que c'est que 16 euros, un seul piège n'est pas suffisant, il faut donc mettre plusieurs pièges, et en milieu naturel, c'est évidemment pas une solution qui est envisageable, on peut pas imaginer de mettre des pièges sur 1000 hectares. Alors, en même temps, en parallèle, on conduit d'autres opérations, d'autres études en recherche sur les méthodes de lutte, et on travaille sur les parasites oophages. Alors, oophages sont les œufs, sont des micro-guêpes, des parasites, des hyménoptères, des petites guêpes qui viennent pondre dans les œufs et qui permettent ensuite donc de réduire la population puisqu'ils vont faire avorter les œufs. Alors, les parasites oophages sont des agents potentiels de lutte biologique, de régulation biologique, qui sont utilisés déjà en agriculture pour la pyrale du maïs, par exemple. Et en France, maintenant, on est à peu près à 50% des surfaces de maïs, qui est très important, qui sont gérées par ce moyen-là, contre la pyrale du maïs. C'est donc une méthode de lutte qui est largement connue maintenant et développée. On l'utilise aussi pour d'autres insectes, d'autres ravageurs. Alors, le premier stade, c'était, est-ce qu'il y a sur les œufs de pyrale, actuellement, en nature, est-ce qu'il y a des œufs qui sont parasités? Donc on a fait des prélèvements de ponte, les pontes sont assez difficiles à faire, et ce qui fait que quand on a essayé de sous-traiter ça, de demander à, à des particuliers ou à des organismes d'ailleurs. C'était difficile et finalement on n'a pas eu de vrais résultats. On a eu seulement nos collectes à nous et finalement c'était limité. Et ce qui fait qu'on n'a jamais trouvé, naturellement, on n'a jamais trouvé d'œufs parasités. Alors on a travaillé sur un souchier de parasitoïdes. Ce sont toutes 53 espèces qu'on a en réserve, en élevage, en permanence, qu'on entretient. Ce sont des espèces qui sont présentes sur le territoire métropolitain français et qui sont déjà utilisées en agriculture biologique pour certaines. Et suivant la taille des œufs, certains parasites ou suivant les composants, certains parasitoïdes seront plus efficaces ou moins efficaces. Donc ce qu'il fallait faire, c'était faire des screenings, tester le parasite le plus efficace. Alors on a mis toutes ces souches en comparaison, progressivement bien sûr, et puis on a comparé les efficacités. Alors ce qu'on appelle efficacité, c'est quand l'œuf de la pyrale est mort ou quand l'œuf est avorté simplement. Si l'œuf est mort et puis que le parasite à l'intérieur ressort après, c'est encore mieux puisqu'il va permettre de multiplier. S'il fait seulement avorter, c'est déjà un résultat. Voilà, donc on a travaillé là-dessus. On a commencé par travailler dans des petits tubes pour faire les premiers tests. On est arrivé à séparer sur 53 espèces, on est arrivé à en séparer 7-8 qui étaient plus performantes. Et ensuite, on a travaillé sur ces 7-8 souches en faisant des tests dans des cages un petit peu plus grandes, de façon à voir, avec du buis et des œufs de pyrale, de façon à voir s'il y avait un résultat. Et on a eu des résultats qui commencent à être intéressants sur 3 espèces et 3 souches. Et ensuite, on a commencé des premiers essais in situ, donc dans la nature, en milieu naturel. Et l'année prochaine, on va multiplier ce genre d'essais sur des surfaces plus importantes. Donc, c'est pour répondre aux questions, déjà une question qui est posée régulièrement. Est-ce qu'il y a un risque d'introduire comme ça des parasitoïdes dans la nature? Alors, ce qu'on peut dire, c'est que c'est quelque chose qui a déjà été éprouvé, puisque ce sont des espèces qui sont connues en agriculture biologique. Ce sont des espèces qui sont déjà utilisées pour des grandes surfaces. Et donc, il n'y a pas de risque à ce niveau-là. Ce sont des bêtes qui volent très, très peu et qui resteront localisées et qui volent très peu et qui sont déjà connues. Donc, il n'y a pas de risque à ce niveau-là et de toute façon, qui sont présentes. Ben, voilà ici un résultat. Je ne pensais pas qu'il y ait cette diapo. Voilà ici un résultat avec 60% d'efficacité d'une des souches. Alors, on n'a mis que des codes. D'une des souches, c'est celle qui est la plus performante. Il y a eu des œufs avortés et des œufs parasités, mais en grande partie des œufs avortés. C'est-à-dire que le parasitoïde à l'intérieur de l'œuf est mort. Donc, il n'y aura pas eu descendance du parasitoïde. Ça veut dire que pour toute cette partie-là, pour les 80% d'efficacité de ces bêtes-là, ça veut dire qu'il n'y aura pas de descendance. Donc, le risque est encore plus faible. Par contre, ça veut dire qu'il faudra recommencer l'année suivante ou la génération suivante. Je ne sais pas si vous avez compris. C'est évidemment pas très simple d'utilisation. Mais pas très simple, je veux dire. C'est aussi simple que le piégeage, hein. Mais il faut encore renouveler, répéter. Ce qu'il faut dire, c'est qu'en cumulant les méthodes, si le jardin, l'espace vert est vraiment trop attaqué, faire un petit traitement au Bacillus thuringiensis avec la bactérie, et ensuite faire du piégeage ou des lâchers ou les deux à la fois. Et ce qui fait que progressivement, on doit arriver à réguler les populations. Bon, pour l'instant, toutes ces méthodes sont encore donc en cours d'étude. On travaille aussi sur la confusion sexuelle. Alors, qu'est-ce que c'est que la confusion sexuelle? On utilise encore la phéromone de synthèse, donc la phéromone de femelle de synthèse, et on l'utilise différemment. On ne la met plus dans des pièges, mais on la diffuse dans l'air de façon plus importante afin de saturer l'air pour perturber le comportement des mâles. Donc, on perturbe le comportement, on réduit donc les accouplements et la descendance. C'est toujours le même principe. Alors, les quantités, elles sont extrêmement faibles. Il faut des quantités de 3, 4 grammes, 5 grammes, 10 grammes par hectare maximum pour perturber le comportement des mâles. Et on travaille donc sur différentes méthodes de dépôt de la phéromone. Alors, on a travaillé déjà sur une autre espèce, sur la processionnaire du pain, sur les modes avec une phéromone biodégradable qui est formée de petites billes micro-encapsulées dans de la cire d'abeille. Et ces billes sont mises dans des billes de paintball. Ça fait donc un gel, en fait. Ça ressemble à un gel qui est mis dans des billes de paintball. Et on peut l'utiliser sur les troncs pour tirer sur les pins. Et on pourrait utiliser ça sur des grands buis. Sinon, sur des buis plus bas, dans des jardins ou dans des bords de sentiers, on pourrait l'utiliser avec soit un petit pulvérisateur, soit avec un pinceau, avec la phéromone sous forme de pâte. Voilà. On réfléchit aussi, on commence à travailler sur la diffusion de cette phéromone par des drones, en faisant, pas des diffusions, mais en faisant des points sur tous les 5 mètres, tous les 10 mètres. Donc ce sont des techniques qui sont à l'étude pour l'instant et qui ne sont pas encore totalement au point, mais il y a bon espoir. Je voulais dire deux mots aussi, on va en parler tout à l'heure, sur les oiseaux en général, sur la vie-faune en général prédatrice, qui joue un rôle important en tant que régulateur. Les mésanges, on a fait des tests sur la processionnaire du pain, et ces tests sont des tests sur du long terme, relativement long terme, puisque ça fait 10 ans maintenant, et on a des résultats qui sont extrêmement intéressants, avec plus de 1000 nichoirs et 70 hectares expérimentaux, avec différentes modalités. Et ce qu'on peut déjà conclure, c'est que la pose des nichoirs, quand on pose des nichoirs, ça favorise la nidification. On conseille entre 15 et 20 nichoirs à l'hectare, c'est-à-dire qu'il faut quand même favoriser la rencontre de la mésange avec le nichoir, il faut qu'elle arrive à le trouver. Donc on conseille d'en mettre 15-20, même si ce sont d'ailleurs les meilleurs résultats, on a une corrélation entre le nombre de nichoirs installés et le taux de nidification. Ce qui est connu aussi, c'est que la mésange est un prédateur d'insectes, mais en particulier des larves, des chenilles. Et on a parlé de nos résultats qui sont intéressants. Ce qu'il faut, c'est bien utiliser des bons nichoirs avec le diamètre 32. 32, c'est le diamètre de la mésange charbonnière. Et ensuite, les autres mésanges pourront intégrer ce nichoir, même la mésange bleue, pour qui 28 mm serait suffisant. Et il faut absolument nettoyer le nichoir à l'automne, une fois par an. Si le nichoir n'est pas nettoyé, généralement, il n'y a pas de couvée. Ça peut arriver, mais généralement, il n'y a pas de couvée dans le même nichoir. Donc ça, c'est une technique qui n'a pas été testée. On a installé sur un hectare en région parisienne, dans la fameuse roseraie du Val-de-Marne, on a installé 20 nichoirs à mésanges, et on va essayer, une zone très infestée par la pyrale, et on va essayer de voir si on a un impact. Et malheureusement, ce sont des études qui sont quand même sur 2, 3 ans, 4 ans au minimum, et pour avoir des résultats, il faudra quelques années. Mais c'est vraiment un conseil à vous faire dans les jardins et les espaces verts et les bordures de villes et de villages. Voilà, et puis pour terminer juste cette diapo, on en dira quelques mots tout à l'heure aussi. On a déjà observé des parasites, des prédateurs, on a parlé de la mésange. Ici, c'est le pinson des arbres, on l'a observé revenir plusieurs fois à la charge pendant un jour qu'on travaillait sur un site pour venir prélever des chenilles. Alors le pinson, évidemment, suivant les oiseaux, la période où ils sont insectivores, c'est pas forcément toute l'année, hein. C'est pas comme la mésange, mais le pinson, c'est seulement pendant la nidification, ce sera seulement au mois de mai-juin. Et puis, on a observé aussi des chenilles avec des petits œufs ici, vous voyez. Ce sont des œufs de taquinaire, ce sont des mouches, des petites mouches parasites qui vont pondre sur la chenille, sur les tégument de la chenille. Et l'asticot, quand il va éclore, va rentrer, pénétrer à l'intérieur de la chenille. C'est connu chez les lépidoptères. Et donc, c'est un parasite qui pourrait s'installer. Alors, malheureusement, on nous a envoyé la photo. Et puis ensuite, quand on nous a envoyé la chenille, elle n'était pas en bon état pour élever les parasites. Juste deux mots pour terminer, puis après on aura les questions, sur une application libre, gratuite, l'application Agir, qui est téléchargeable sur Apple Store et puis Google Play. Et donc cette application permet de connaître l'insecte, d'identifier, vous la connaissez bien apparemment, la pyrale, mais ça peut servir pour ceux qui sont dans des zones de front, de colonisation. Ça permet de connaître la biologie et puis de connaître les risques. Ça peut aider, c'est une application qui aide à la gestion, donc il y a des petites informations sur la gestion. Alors ça, c'est en cours de mise à jour régulière, évidemment. Et ça permet aussi, et surtout, de signaler la présence de l'insecte. C'est-à-dire, quand vous voyez des zones infestées, vous pouvez, en forêt, n'importe où, quand vous voyez des zones en altitude, vous faites un petit repérage avec l'application, vous appuyez sur « Faites une photo » et vous cliquez, c'est très facile, une petite fiche à remplir en quelques clics. Et ça permet, et on va recevoir ça sur une base de données, et ça nous permettra de cartographier tous les secteurs où la pyrale est présente. Alors, pour conclure... Je vous ai beaucoup parlé de tous ces milieux de jardins, d'espaces verts, urbains, et peu de milieux forestiers. C'est évident que quand on a des forêts, comme vous avez ici, totalement infestées et ravagées, on ne peut pas installer des pièges à phéromones. Je ne veux pas vous conseiller non plus, comme on faisait il y a 20 ans, de ressortir les hélicoptères et puis de faire un traitement au Bacillus thuringiensis. Ça marcherait très bien, hein, mais vous traiteriez et puis vous auriez tous les secteurs autour, parce que vous ne pourriez pas traiter 10 000 hectares. Vous allez en traiter 1 000, 1 500, suivant vos moyens, ou jusqu'à 5 000 peut-être. Et ensuite, tout le tour ne sera pas traité, les papillons vont vont recoloniser la zone, et même les chenilles peut-être, qui auront tout défolié les zones à côté, vont arriver dans ces zones qui seront finalement des zones de survie pour les chenilles, puisqu'il y aura du feuillage vert, et elles vont se réimplanter dans ces zones traitées. Et finalement, cela permettrait de maintenir l'espèce. Ce qu'on a observé en forêt, dans les zones forestières, très attaquées déjà depuis 2 années, ou même peut-être 3 années, à Saint-Vincent, la Commanderie par exemple, on s'est rendu compte que les papillons, ils deviennent, on en voit de plus en plus des très petits papillons, ou d'avoir ces tailles qu'on voit là. On a des papillons d'un centimètre quelque chose, vraiment des tout petits papillons qui sont des papillons de pyrale, bien formés, mais tout petits. On voit des chenilles aussi de plus en plus petites dans des zones où elles n'ont plus de nourriture, on se demande comment elles finissent leur cycle. Elles arrivent à le finir, mais elles sont beaucoup plus petites. On peut bien sûr se dire, et c'est même sûr, c'est connu chez les insectes, que c'est une période donc de fin, pas fin de règne, mais presque. Et donc on les revoit, elles repondent peut-être, mais progressivement il va y avoir de moins en moins d'œufs, et puis des œufs, des bêtes moins fertiles, etc. Ce qu'on a observé aussi, on l'a dit tout à l'heure, c'est que dans les secteurs qui ont été très attaqués 2 dernières années, cette année, on voit les papillons sont montés un peu plus haut, donc les dégâts sont un peu plus haut en altitude, puisqu'il y a des gradients ici avec le Vercors à côté, mais un petit peu moins en les zones qui étaient très attaquées l'année passée. Donc ça fait 2 années, 3 années, on peut espérer que la 4e année, 5e année, on en ait de moins en moins, et que progressivement, dans ces secteurs-là, on soit en partie protégé de la pyrale. Voilà, donc il y a beaucoup de discussions à avoir, il y a toute une suite qui va être donnée maintenant, et on répondra aussi à vos questions, si on peut y répondre. Merci.
1: Merci beaucoup. Alors, juste un tout petit point rapide. Pour compléter ce que vous avez dit sur les régulateurs naturels, je te laisse la parole, Benoît.
2: Oui, ben merci Manon. Merci Jean-Claude pour la qualité et la clarté de ta présentation. Ça va être dur pour moi d'essayer de mettre à niveau. Voilà, donc je suis Benoît Béton, chargé de mission biodiversité au parc du Vercors, et j'interviens parce que la pyrale du Buis fait partie de cette biodiversité. Et on m'a demandé d'intervenir un peu plus spécifiquement sur les prédateurs, donc les régulateurs naturels. Donc Jean-Claude a déjà assez longuement parlé de la vifaune, donc de ces oiseaux. Donc effectivement, les oiseaux sont typiquement pour certains, ont commencé déjà à consommer certaines pyrales, comme on voit aussi sur la partie droite des chauves-souris. Donc j'espère qu'il n'y a pas de spécialiste de chauves-souris, mais je l'ai bluffé. On va dire qu'ici, c'est le molosse de Cestonie. J'espère que j'ai bon.
1: Hein ? C'est l'oreille à roux.
2: Ah, dommage. Bon, là, c'est les mésanges, et là, c'est le moineau. C'est plus facile. Donc voilà, ce sont des espèces pour lesquelles on a effectivement prouvé qu'elles consommaient de la pyrale du Buis. Donc on l'a dit, Jean-Claude l'a dit, hein, tout ce qui est insectes, les oiseaux vont plutôt consommer les chenilles et les chauves-souris, les papillons. Ceci dit, il y a certains oiseaux qui peuvent manger des papillons, comme je crois le gibier des chênes. Tout ça pour vous dire que si on constate une première consommation, on en est réellement aux premières phases, et il ne faut pas encore arriver à conclure d'une appétence non intéressante pour ces espèces-là, mais plutôt considérer que c'est une ressource alimentaire nouvelle, et il faut s'y habituer, il faut la reconnaître. Dans la nature, bien souvent, certaines espèces sont très liées à d'autres. Voilà, si on prend l'exemple de certains pollinisateurs qui vont polliniser spécialement certaines espèces, ils n'iront pas sur l'espèce voisine, ils iront principalement sur telle fleur. Et bien certains oiseaux, certaines chauves-souris sont spécialisées, vont consommer habituellement plutôt tel type de chenille, tel type d'insectes. La présence en quantité de pyrale a forcément intéressé certaines de ces espèces pour aller les consommer, les goûter, mais il faudra certainement un certain temps pour qu'ils s'y habituent. Voilà, je ne sais pas si certains d'entre vous sont entomophages, c'est comme ça qu'on dit, consommer des insectes. Vous savez, on est soi-disant amené dans l'avenir à manger de plus en plus d'insectes si on veut avoir notre source protéine animale. Je ne vais pas aller jusque-là, mais pour ceux qui ont goûté, je pense qu'ils n'en sont pas encore habitués. C'est pareil pour ces oiseaux et ces chauves-souris. Avant de s'habituer, il faut une pratique. Il faut goûter, revenir, que ça devienne une habitude. Et quand ces habitudes seront prises, on peut certainement imaginer que les prochaines générations consommeront de plus grosses quantités de pyrales. Donc voilà, d'où l'intérêt de favoriser la présence de ces prédateurs. Donc Jean-Claude l'a dit, là on vous a montré différentes photos de nichoirs. Donc il y en a des spécifiques pour les chauves-souris, d'autres pour les mésanges, etc. Chacune ont leur spécificité. C'est vrai qu'elles ne sont pas là juste parce que celle-là elle est plus jolie que celle-là. Elles ont chacune leur intérêt en fonction de la cavité qui permet donc du coup certaines espèces d'y aller se nicher. Donc nous on incite assez fortement au développement de ce genre de nichoir sur le secteur, qui malgré tout, si on considère ici ce secteur du Royan, est déjà extrêmement assez riche en termes de diversité d'espèces, et ces oiseaux-là et ces chauves-souris sont extrêmement présents.
1: Merci Benoît. Je vous propose qu'on fasse un temps d'échange. Alors ça va être un peu compliqué avec tout ce monde, mais donc on a déjà recueilli sur vos petits papiers quelques questionnements en lien avec les deux interventions de Jean-Claude Martin et de Benoît Béton sur la biologie de l'espèce, sur comment elle peut évoluer, comment on peut lutter à la fois dans les jardins ou dans les milieux naturels. Si vous avez besoin de précision, il y a ma collègue Florence qui va vous faire passer un micro. On va recueillir quelques questions. Et voilà.
3: Bonjour, je me présente, Dominique Maderne. J'habite à Grenoble, mais j'ai une maison à Saint-Romain, donc je suis concerné par ce qui se passe dans le Vercors. Mais j'interviens aussi à titre secondaire, parce que je suis en charge d'un programme de recherche sur l'évolution au CNRS. Donc je suis un scientifique et intéressé par tout ce que vous avez dit. J'ai pris des notes et je me suis renseigné et j'ai des commentaires à faire. Le premier concerne ce que vous avez dit sur l'observation du changement qui s'est produit donc dans la Drôme, où vous avez observé des pyrales de plus petite taille. Est-ce que c'est une observation que vous avez faite sur les sites précédemment attaqués dans les années qui sont déroulées avant, donc dans les en Alsace et autres? Est-ce qu'on suit vraiment, est-ce que vous pouvez suivre le changement de l'espèce?
4: Non, c'est juste une observation. Ça a été fait sur un site de Saint-Vincent-la-Commanderie qui a été très attaqué l'année dernière, et cette année, donc depuis 2 ans d'ailleurs, et cette année les papillons sont beaucoup plus petits, et on a vu ça dans les pièges, et c'est surprenant de voir ces petits papillons dans les pièges.
3: Mais comment savez-vous que c'est une pyrale? Est-ce que vous avez fait des tests génétiques ou des choses comme ça, vous pourriez le savoir.
4: On aurait pu. Alors, ce qu'on risque de faire par la suite, c'est de prendre quelques mesures et de faire un peu des stats là-dessus, voir s'il y en a plusieurs, si c'est renouvelé. On a des collègues à l'INRA d'Orléans qui font de la génétique des POP et qui pourront nous dire si c'est la même espèce. Voilà. Mais c'est les premières observations. Sur les chenilles, on l'a vu aussi. Et puis, monsieur le maire d'Austin l'a vu aussi. Hein. C'est quelque chose qui a été observé. Mais ce n'est pas scientifique, mais c'est observé. C'est déjà un premier résultat.
3: Hein. D'accord. Parce que je suis d'accord avec vous sur le concept de l'explosion qui se passe en ce moment. Donc, on est confronté à une invasion et qu'il y aura une régulation par le manque de nourriture. Ça, c'est clair. En même temps, ce qui pose question, c'est la pyrale, mais les conséquences sur le buis. Donc, puisqu'il y a des années de recul, quelques années, on va dire 7 ans à la première invasion, qu'en est-il du taux de mortalité des buis qui ont été attaqués sur les années précédentes? Est-ce qu'il y a eu des études sérieuses qui ont été faites là-dessus, qui montrent un taux à l'hectare ou au nombre de buis de régénération de l'espèce?
4: On est désolé de vous répondre, il n'y a pas eu d'études là-dessus. Nous, personnellement, à l'INRA, on travaille sur la partie appliquée,
0: Voilà. On est en contact, évidemment, comme on le fait aujourd'hui, avec pas mal de personnes qui sont concernées par le buis. Et donc, on se renseigne auprès d'équipes de recherche, comme le CABI en Suisse, et qui, eux, ont un peu plus de recul. Mais quand je leur ai demandé, ils répondent, comme on a répondu tout à l'heure pour les papillons petits, ils m'ont dit non, les buis ont bien redémarré, il n'y a pas de problème dans la forêt de, je ne sais plus comment, en Alsace. Et voilà, ça s'arrêtait là.
3: D'accord. Mais parce que, en fait, le problème qui va se poser, parce qu'on peut imaginer une suite quand on connaît un peu la biologie évolutive, c'est qu'il y a un autre phénomène qui est corrélé à la déforestation actuelle liée à la pyrale, c'est la sécheresse. Et les deux conjugués font que le taux de mortalité peut être vraiment très très fort. Et c'est en ce sens-là qu'il me semble qu'il faut diligenter une véritable étude scientifique faite par des professionnels de l'évolution,
0: bien sûr.
3: Pas moi, hein, bien que je me sente compétent dans ce domaine, mais ce n'est pas mon sujet de recherche. Il y a des laboratoires à Grenoble dont c'est la vocation, à Lyon aussi. C'est qu'il faut étudier sur des surfaces test dans différents endroits du Vercors ou d'ailleurs, et en fonction de l'altitude, ça peut-être que la personne qui est là pourra y répondre, il faut calculer le taux de mortalité, le taux de régénération, corrélé à l'humidité des sols, corrélé à tout un ensemble de paramètres, pour savoir qu'est-ce qui va se passer dans le futur. Parce que vraisemblablement, pour faire un raccourci, ce qui va se passer, c'est que l'équilibre qui va être atteint, il va être au détriment des buis qui vont disparaître en grande majorité sur les surfaces, on voit à Pontin-en-Royans. Et donc, la conséquence qu'il va y avoir, c'est le risque d'incendie majeur, parce qu'on aura un changement sur les sols et sur la population des arbres qui vivent à cet endroit-là.
0: Bon, voilà. Je réponds juste pour l'étude, et puis après pour les conséquences sur le sol, je passerai ça à mes collègues. Pour l'étude, donc nous on est chargé en tant qu'INRA PACA, chargé sur la partie appliquée. Par contre, on a de plus en plus d'équipes de recherche qui se sentent concernées par le buis et par la pyrale du buis. Et donc, il y a les collègues de l'INRA d'Orléans qui, eux, commencent à développer des projets. Il y a une thèse qui est lancée là-dessus. Excusez-moi, je vais à la gorge. Voilà, donc, il y a des études qui vont être faites. Mais il y a le département santé des forêts aussi qui va démarrer toute une campagne de relevé régulier. Donc, on aura des observations sur les taux de colonisation, sur les niveaux, sur les voilà. Exactement. Exactement. Mais je vous ai dit au départ, donc nous, on n'était pas forcément en milieu naturel, on était plus dans la partie appelée l'espace vert. Je vous passe la parole.
1: Du coup, votre remarque, je vous coupe juste, votre remarque, elle est très pertinente, évidemment. Elle est plus en lien avec le deuxième temps de présentation. Donc on la garde pour après, mais les personnes présentes de François Véron et Gilles Demoulin essaieront de compléter les informations fournies par Jean-Claude Martin après. Voilà. Est-ce qu'on peut revenir sur des questionnements plus liés à la pyrale, à sa biologie, à des moyens de lutte éventuels ?
5: Oui, j'ai une question qui est peut-être très bête. J'habite à Saint-Jean-en-Royan et dans mon jardin, il y a, mettons, 4 très gros buis qui sont complètement morts. Et il y a 2 ou 3 buis à côté très gros aussi, dont un qui est entrelacé avec un buis mort et qui est entièrement vert. Et du coup, je me suis demandé, est-ce qu'on pourrait pas imaginer que les buis se défendent tout seuls, quoi, avec une molécule chimique qui produirait, qui ferait que certains ne seraient pas attaqués? Est-ce que vous avez envisagé ça?
0: Je crois qu'on va passer le micro. La réponse est difficile aussi, bien entendu, qu'il va y avoir des phénomènes de résistance, et puis il peut y avoir une autre provenance du buis. Je ne sais pas si c'est la même espèce, déjà, si c'est du sempervirens, les deux. Oui, est-ce que c'est la même provenance? Peut-être qu'ils viennent d'une autre provenance, et on sait que dans les provenances, il peut y avoir des différences génétiques.
5: C'est des buis du Vercors, hein.
0: C'est du buis du Vercors.
5: Ouais. C'est pour ça, est-ce que ça vaudrait le coup pour vous qu'on coupe un peu de ces buis, qu'on vous les donne, quoi, pour que vous les regardiez?
0: C'est plus complexe, hein. Oui, ils sont plus complexes, là. Hein. Mais c'est vrai que c'est des phénomènes qui sont intéressants.
1: Peut-être que je vais évoquer les questions qu'on nous a passées par papier. Donc il y a une question sur la capacité de supporter l'hiver par la pyrale. Je fais un tir groupé, ce sera peut-être plus simple. Pourquoi est-ce qu'on n'interdit pas de nourrir les oiseaux, par exemple? Comment fonctionnent les traitements avec les micro-guêpes? Vous avez déjà répondu un petit peu à la question, mais sur la réflexion et les études sur les trichogrammes. Voilà.
6: Et est-ce que le bacillus, le traitement au bacillus dont vous avez parlé aussi sur les petits espaces qui est relativement efficace, on l'a constaté cet après-midi à Chorange, qui est bien efficace, est-ce qu'elle est sélective, pas sélective, est-ce que, quels impacts ça peut avoir sur les papillons? Sur les autres espèces de papillons,
0: oui, d'accord.
6: Pardon.
0: Oui, alors le bacillus, je l'ai dit tout à l'heure, le bacillus thuringiensis a un impact sur toutes les chenilles. C'est toutes les chenilles qui vont mourir. Hein. Par contre, c'est pendant une période très courte, de 8 jours. Si on traite que les buis, il y a peu de chenilles sur les buis. On le sait, on l'a vu et on le connaît. À part la pyrale, c'est une des rares espèces. Hein. Donc, si on traite vraiment que les buis, on va cibler sur les buis la pyrale. Par contre, si on traite avec des moyens aériens ou avec un pulvérisateur à grande échelle, hein, comment ça s'appelle, les turbines, avec une turbine, évidemment, on va pouvoir traiter à 100 mètres, 50 mètres. Là, on va tuer d'autres espèces. Hein. Voilà. Sinon, alors le bacillus thuringiensis a été homologué en France en 1972 et depuis il y a eu beaucoup d'études qui ont été faites et le bacillus n'a pas d'impact sur les, n'a pas d'incidence sur les abeilles, ça c'est clair, ça a été dit, c'est écrit et ça a été. C'est marqué quoi sur la boîte? Non mais c'est pas le bacillus thuringiensis alors. Alors c'est. Alors, suivant la marque, alors il faut toujours être prudent parce que évidemment il y a pas mal de marques différentes. Suivant la marque, peut-être qu'il y a un support qui est toxique pour les abeilles ou qui est, je sais pas. Ou alors il se protège totalement pour pas avoir d'ennui, hein, je sais pas. Normalement, il a aucune incidence. Le bacillus lui-même.
5: Oh pardon. Oui. C'est à cause de cette mention sur la boîte. Nous avons un petit terrain de 3 hectares et nous avons des abeilles et nous avons décidé de traiter pas avec cette bacille, par contre avec le purin de fougère qui a eu, nous avons traité 2 fois 125 litres avec un atomiseur et il y a quand même un certain résultat. Donc, nous n'avons pas constaté des chenilles qui sont devenues plus grandes, par contre, des petites larves. Donc, si je viens à ça, je vous demande également, est-ce que vous connaissez Madame Jeanne-Emma Gracier, qui a un château de Vivennes, dans le Pyrénées-Atlantique? Et elle traite avec une isothérapie. Que pensez-vous de ça?
0: Alors, je ne connais pas cette dame. L'isothérapie, je ne sais pas s'il faut y croire ou si c'est démontré. Déjà, qu'est-ce que l'isothérapie par rapport à... Quel produit est utilisé à petite dose dans l'isothérapie contre la pyrale du buis? Vous le savez?
7: Prenez le micro, s'il vous plaît, pour pouvoir vous exprimer, que tout le monde entende. Voilà.
6: Et juste pour une petite définition...
8: Merci. Alors, je voulais préciser que l'isothérapie existe depuis fort longtemps en France, mais elle est interdite, l'utilisation, alors qu'elle est autorisée partout ailleurs en Europe, notamment en médecine. Que madame... L'isothérapie, c'est une méthode homéopathique qui consiste à traiter en quelque sorte le mal par le mal. Vous souffrez de, par exemple, de calcul à la vésicule, les pharmaciens pourront vous préparer, vous faire des préparations qui vont vous guérir. En matière de prévention pour la pyrale, on peut faire des préparations homéopathiques à partir de pyrale entière et à partir également de buis qui ont été attaqués. Ce sont des dilutions almaciennes qui ont fait leurs preuves, qui sont utilisées depuis quelques années, notamment donc par Madame Gracier. Alors, ce que je voulais vous dire également, c'est que cette dame qui est une pharmacienne spécialisée en homéopathie met fortement en question l'usage du bacille de Thuringe, disant qu'il est dangereux pour l'homme.
9: Fin de cette première partie autour de cette conférence concernant la pyrale du buis à Pont-en-Royans. C'était le 4 octobre 2016. On retrouve pour notre deuxième partie du grenier à son de cette semaine la suite et la fin de cette conférence captée par Jade.

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0: Merci beaucoup.
1: Ça va toujours ?
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